Bye.

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2: Je suis avec Catherine Hugo dans une grande salle du château de Mons à Arlan. Et Catherine Hugo, aujourd'hui, est là pour nous parler de Christine de Pizan en tant qu'amatrice de cette autrice du fin 14e, début 15e siècle. Alors, Christine de Pizan, on pourrait se dire pourquoi aller chercher une autrice aussi loin, alors qu'on a de nombreux auteurs et autrices maintenant. Peut-être que c'est dans le nom, autrice. Alors, Christine de Pizan, Catherine, qui est-ce ?
3: Alors, d'abord, je voudrais dire que c'est vrai que j'aime beaucoup Christine de Pizan. C'est vrai qu'elle est à l'origine de ce néologisme autrix. On pourrait être tenté de féminiser le nom d'auteur par auteure, mais il faut se rappeler que c'est Christine de Pizan qui, au début du XVe siècle, a imposé ce néologisme, donc il faut honorer sa mémoire en tant que première femme de lettres qui vit de son activité de femme de lettres et qui impose ce nom d'autrice.
2: Alors, elle l'a imposé, ce terme ?
3: Elle l'a imposé par la qualité de ses œuvres. Et déjà à son époque, elle était extrêmement reconnue, d'abord pour des œuvres de poésie et ensuite pour des œuvres qui étaient extrêmement militantes dans la défense de la vocation de la femme et de l'honneur de la femme.
2: Et alors, comment ça se traduit à cette époque, cette défense de l'honneur de la femme et peut-être des droits des femmes ? Est-ce qu'on peut déjà parler de droits des femmes ?
3: Non, je ne pense pas qu'on puisse parler de droits des femmes à cette époque. Je ne pense pas qu'on puisse parler de féminisme non plus, mais simplement d'honneur et de dignité de la femme. Mais il n'en demeure pas moins que les féministes du 20e, du 19e et du 20e ont reconnu dans Christine de Pizan leur, entre guillemets, mère. Elle a été extrêmement célèbre aux États-Unis, avant même Simone de Beauvoir. Simone de Beauvoir a été adulée aux États-Unis, mais Christine de Pizan a fait l'objet de nombreuses études dans les universités. J'ai été stupéfaite de voir la qualité de ces études, parce que ce n'est pas facile aux États-Unis, dans la mesure où elle ne peut pas être lue sans traduction. Donc il faut connaître le moyen français, non pas l'ancien français, mais le moyen français. C'est comme une langue étrangère pour nous. Or, j'étais surprise de voir que dans les universités américaines, il y avait beaucoup d'efforts de traduction et beaucoup d'études très savantes, peut-être même plus qu'en France.
2: Alors, Christine First, peut-être on peut replacer son œuvre et sa bibliographie à Christine. Celle qui l'a fait apparemment beaucoup plus connaître aux États-Unis en premier qu'en France et même peut-être actuellement. Alors, qui c'est Christine de Pizan? Qu'est-ce qu'elle a écrit? Dans quelle période on se trouve en cette fin de 14e et début de 15e siècle?
3: Alors, Christine est d'abord une Italienne qui s'est mariée donc assez jeune et qui a suivi son mari à la cour de France. Et malheureusement, elle est devenue veuve très tôt et singulièrement, elle n'a pas voulu se remarier, alors que la situation des femmes à cette époque est assez difficile. Quand on est veuve, on cherche toujours à se remarier. Et elle a décidé d'écrire de la poésie pour subvenir aux besoins de sa famille, qui était élargie d'ailleurs. Hein. C'est pas simplement ses enfants, c'est sa mère, ses neveux, ses nièces. Et elle s'est battue également pour demander devant la justice la rectification de la succession de son mari. Donc elle a passé 20 ans à batailler devant les tribunaux. Elle a été reconnue à la cour de France pour ses travaux d'écriture de poèmes. Donc elle s'inscrit dans la poésie de l'amour courtois. Et elle a obtenu la protection de la reine Isabeau de Bavière, qui à cette époque joue un rôle important à la cour de France, puisque son mari Charles VI est fou. Enfin, petit à petit, sa folie s'est révélée. Et donc Isabeau de Bavière fait office de régente. Donc elle a autour d'elle beaucoup de femmes, dont Christine de Pisan, et Christine de Pisan honore la condition féminine, et déjà dans ses poèmes, elle considère que la poésie de l'amour courtois dérive, et elle relève certains propos grivois qu'elle n'aime pas, donc elle, dans sa poésie, déjà, elle conteste cette dérive. Et puis ensuite, arrive la grande querelle du roman de la Rose. Alors on peut s'étonner qu'elle se soit engagée dans une lutte féroce contre le roman de la Rose, mais en réalité, le roman de la Rose n'est pas à l'eau de rose. Il y a deux parties dans le roman de la Rose. La première partie, celle de Guillaume de Loris, est tout à fait dans ce que notre imaginaire collectif a retenu, c'est-à-dire une poésie de l'amour courtois. Mais la deuxième partie, qui a été écrite par Jean Demain, est tout à fait différente. En fait, Jean Demain a repris un ouvrage inachevé qui était déjà célèbre pour le réexploiter à sa manière et dans un tout autre style et dans une tout autre démonstration. Il l'a utilisé pour faire une démonstration de son érudition et aussi, et c'est là où entre en jeu Christine de Pisan, et aussi pour déployer une misogynie qui était absolument horrible, et ce que l'on peut appeler grivoiserie devient vraiment propos vulgaire. Et on comprend donc que Christine de Pisan se soit élevée contre les compliments qu'on pouvait adresser à Jean Demain. De là, une querelle de critique littéraire, parce qu'alors elle s'est affirmée en tant que critique littéraire. Et ensuite, il y a eu une querelle épistolaire. Et c'est à l'occasion de cette querelle épistolaire qu'elle est devenue plus que critique et qu'elle est devenue auteure. Cela a été un élément déclenchant dans sa vocation de femme de lettres, puisque à partir de là, elle a écrit « La cité des dames », qui est vraiment un ouvrage de militante pratiquement pour la cause féminine, où elle a une vision du monde dans lequel la place de la femme est tout à fait importante, honorée en tant qu'acteur de sagesse.
2: Dans ce contexte-là, la misogynie dont avait fait preuve Jean Demain était habituelle, normale. Est-ce qu'on a une idée un peu du contexte de l'époque, du traitement des femmes?
3: Oui, comme je le disais, Jean Demain a exacerbé cette misogynie, mais déjà dans la poésie de l'amour courtois, il y avait cette tendance à la grivoiserie. Et cette tendance de se moquer des femmes, je dois dire que Jean Demain a poussé à l'extrême la vulgarité, la grossièreté, Christine de Pisan, dans cette querelle épistolaire, s'est affirmée en tant que critique littéraire en voulant démontrer que ce n'est pas parce qu'on est érudit, ce n'est pas parce qu'on est homme d'église, que l'on peut s'autoriser de telles dérives et qu'en fait, il n'y a pas lieu de les accepter. L'érudition n'excuse pas tout. Et je trouve que c'est intéressant en tant que tel. Et l'homme de lettres aussi, l'érudit, a une responsabilité sociale, sociétale, on dirait aujourd'hui. Une responsabilité dans le sens où il ne doit pas ouvrir la voie à des débordements qui risquent de porter atteinte à un genre, on dirait, au genre des femmes. Et à l'inverse, je dois dire qu'elle ne souhaite pas, dans la cité des dames, elle ne souhaite pas monter un genre contre un autre, elle ne souhaite pas imposer la prévalence du genre féminin. Ce qu'elle demande, c'est simplement une harmonie entre les deux genres.
2: Et alors, quel a été le résultat? Ça a été sa célébrité, sa grande célébrité à l'époque. Est-ce qu'elle est sortie grandie et vainqueuse, vainqueur de cette battle, comme on dirait aujourd'hui?
3: Oui, elle est sortie grandie parce que elle n'a cessé d'écrire à partir de ce moment-là avec beaucoup de d'allant, d'énergie, de talent. Elle s'est véritablement imposée à la cour de France. Elle a également suscité ce que l'on a appelé la querelle des femmes, qui a parcouru tous les siècles ultérieurs. Je pense par exemple au XVIe siècle avec Marguerite d'Angoulême, mais aussi au XVIIe siècle avec les femmes fortes, où là encore il était question de régentes, où sur le plan politique il fallait que la femme s'affirme en tant que régente, et donc on a toujours eu besoin de relever dans l'Ancien Testament, dans l'Antiquité, on a toujours eu besoin de relever des exemples de modèles féminins pour essayer d'en imposer. Et c'est ce qu'a fait Christine de Pizan. Elle est allée rechercher dans l'histoire ces modèles féminins qui étaient en situation d'édifier, hein, c'est cela, en situation d'édifier aussi bien les hommes que les femmes. Donc vous voyez que son bel élan a joué dans les siècles ultérieurs, jusqu'au XIXe siècle et ensuite jusqu'au XXe.
2: Et alors justement, elle... Vous avez parlé tout à l'heure de sa grande célébrité aux États-Unis. À quel moment elle refait surface, ou est-ce qu'elle est restée un peu tapie dans l'ombre et à un moment a été redécouverte, ou est-ce que ça a été c'est resté plutôt stable, sa célébrité et son importance dans la littérature?
3: Je pense qu'elle est connue des féministes, mais dans l'opinion publique, elle n'est pas très connue. Elle n'a jamais été très connue. Elle reste dans un cercle fermé d'érudits. Aujourd'hui, elle est un peu critiquée aux États-Unis. Elle est moins populaire qu'une Simone de Beauvoir, par exemple, parce que, on dit qu'elle est catholique, on dit qu'elle est royaliste, et donc qui dit royaliste dit inféodé au paternalisme. Donc là, il y a cette dérive aux États-Unis, alors qu'en fait, il faut contextualiser. On ne peut absolument pas dire qu'elle est une féministe modèle pour le XXIe siècle. Il faut relativiser, il faut contextualiser, il faut regarder que ce qu'elle a fait à son époque était extraordinaire. Et chaque époque a des femmes qui sont intéressantes, qui ont des apports. Bon, ben Christine au XVe a été remarquable, et je pense qu'elle doit inspirer les femmes d'aujourd'hui. Ben, à sa manière, elle doit les inspirer, et je crois qu'il est vraiment nécessaire de lui rendre hommage et de la faire connaître. Ses œuvres maintenant sont traduites en français d'aujourd'hui, sont accessibles dans les livres de poche, la collection de livres de poche, et je crois que c'est intéressant de lire ses poèmes ou de lire La Cité des Dames, où elle est inspirée par Dame Loyauté, Dame Raison et Dame Justice. Donc vous voyez qu'elle a une vision de la société qui est très idéalisée. Bon, c'est une source d'inspiration.
2: Et c'est une source d'inspiration. Et alors, vous, personnellement, comment l'avez-vous découverte? Comment êtes-vous tombée sur Christine de Pizan?
3: Bien, parce que je me suis intéressée au féminisme en tant que femme, ce n'est pas très original. Et donc, elle fait partie des auteurs, quand on est féministe, elle fait partie des auteurs qu'il faut avoir lus. Puis on commence par Christine de Pizan et ensuite on remonte jusqu'à aujourd'hui.
2: Ah oui, parce que vous aviez, avec les amis du château de Mons, organisé une soirée pour découvrir. Alors, vous avez dit, on peut lire Christine de Pizan. On pouvait aussi entendre Christine de Pizan mardi dernier, donc le 16 juillet, il me semble, dans le château de Mons, à l'occasion d'une lecture par des amis du château de Mons. Il y avait là au moins Denise et Aline qu'on connaissait. Et vous faites, vous refaites cette soirée, ces lectures de passage de Christine de Pizan avec les amis du Château de Mons. Est-ce que vous voulez nous en dire deux mots?
3: Ah oui, très volontiers. Alors donc, cette association des amis du Château de Mons, présidée par Lisette Weib, a eu l'idée l'année dernière de créer un cycle de lecture publique avec pour thématique les femmes de lettres. Voilà. Donc chaque année, il y aura une femme de lettres qui sera mise à l'honneur, et il s'agit de prêter sa voix à cette femme de lettres. Prêter sa voix, cela signifie que les amis eux de Mons, prêtent leur voix à cette femme de lettres. Et il m'a semblé naturel de proposer Christine de Pizan pour commencer. Et la première Autrix, comme on dit, comme elle se nommait elle-même, la première Autrix, néologisme fameux. Et donc, les amis eux de Mons se sont réunis pour partager entre elles les échanges épistolaires de Christine de Pizan avec ses interlocuteurs qui essaie de lui clouer le bec, et elle répond et elle argumente, et j'ai trouvé que c'était passionnant. Donc on fait des découpages, évidemment, mais c'est bien de voir à quel point finalement les batailles des femmes du XXe siècle n'étaient pas si éloignées de ce qu'elle a pu vivre. Bon, je suis dans le domaine du droit. Bon, je pense que c'est au début du XXe siècle, au tout début du XXe siècle, qu'il y a eu la première femme avocate, ce qui paraît invraisemblable. Eh bien, il a fallu à cette femme beaucoup de force et beaucoup de conviction pour s'affirmer. Bon, c'est le début du XXe siècle, et en fait, Christine de Pizan a fait exactement la même chose dans cet échange épistolaire. On retrouve des expressions, c'est vraiment assez étonnant de voir finalement une certaine modernité. Au Château de Mons, à 21h, voilà, il y aura un buffet à l'issue, parce que c'est vrai que ça a été un grand succès quand même, la première. On n'imaginait pas que l'ambiance serait aussi belle et aussi forte. Ça a beaucoup plu. Et nous avons également, enfin, j'ai fait une petite introduction pour situer le personnage, et j'ai retrouvé sur le site de la BNF des enluminures qui venaient illustrer les poèmes et aussi la Cité des Dames. Donc cela aussi, c'était intéressant de saisir quelle pouvait être l'esthétique aussi qui soutient cette époque. Donc voilà, donc il y a un entracte lors duquel on peut beaucoup échanger, s'étonner les uns les autres. Et les amies, eux, de Mons, ont véritablement joué le jeu. Elles ont été très appréciées, elles se sont impliquées. Et même si nous sommes des amateurs, en fait, je trouve que c'est intéressant de s'approprier les textes. Et même si ce n'est pas parfait, qu'importe, s'approprier les textes, c'est aussi savoir partager et montrer que tout un chacun est capable de se familiariser avec ces textes anciens et ces femmes de lettres assez éloignées et qui en réalité entrent tout à fait dans la modernité.
2: Super, merci beaucoup Catherine Hugo pour ces petites explications. Rendez-vous donc le 6 août à 21h, au Château de Mons, sur la commune d'Arlan, pour découvrir Christine de Pizan et en parler avec les amis, eux, du Château de Mons. Merci beaucoup et à bientôt sur Radio Super.

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0: À toutes et à tous, vous êtes bien là où il faut être, vous êtes sur Radio Super. Bienvenue dans l'émission collective, la colle des super, l'émission école de Radio Super, l'émission pour se tester, l'émission pour improviser, pour tenter des chroniques, des interviews et d'autres contenus. Ce soir, nous accueillons Arthur qui est à la technique et qui a prévu une chronique géopolitique sur la hausse des prix des kebabs. Et nous accueillons aussi deux invités spéciaux ou spéciales, parce que c'est deux femmes, Emma et Marion, qui vont nous raconter ce qu'elles font ici à Ambert ou ailleurs d'ailleurs. À l'animation ce soir, un trio étonnant, Antoine, Gaston et moi-même. Bon, on va pas se mentir, si on est à l'anime, c'est que bah on n'a rien préparé. Ah, on t'entend pas dans ton micro, Gaston. Tellement on a rien préparé.
1: Ah. et ben si, on est prêt, on est très prêt. Voilà, on a beaucoup d'invités, on a de la bière en plus.
0: Ouais, on a la guitare d'Antoine.
1: On a la guitare et d'Antoine. Et on a Arthur derrière les platines. Donc tout est bien, tout va bien se passer.
0: Et on aura aussi quelques bons plans pour finir l'émission. Mais avant tout, on va démarrer avec Marion.

0: Waouh, quelle introduction, on était étonnés, je m'attendais pas à ce son. Merci Arthur pour ce choix.
1: C'est un choix parfait.
0: Oui, visiblement, c'est parfait pour le sujet. Alors Marion, tu nous viens de Grenoble et tout d'abord, est-ce que tu peux te présenter pour nos auditrices et nos auditeurs de Radio Super ?
1: Tout à fait, alors je viens de Grenoble mais je suis déjà passée par Ambert il y a quelques années et j'y ai laissé quelques copines dont, qui font partie du PMU. Le Paris des mutations urbaines.
0: Et tu es venue nous parler de sauna et de hammam, d'où le choix musical que nous avons pu entendre juste avant.
1: Très bon choix, effectivement. Je suis venue parler d'un groupe qui s'appelle La Mutuelle.
0: La Mutuelle.
1: Alors pourquoi peut-être qu'il faut que je remonte un peu le temps. Mais en tout cas, ça a commencé en 2018 et à l'initiative d'une copine qui s'appelle Gabrielle, qui fait partie d'une asso où elle développe des actions artistiques. Et elle avait mis en place avec tout un groupe dans le quartier de Renaudy à Grenoble un dispositif itinérant qui s'appelait les oasis de chaleur humaine. Et... constitué d'une caravane sauna et d'un salon de massage qui s'installe à peu près partout, c'est-à-dire maison des habitants, centre social. Excellent. Enfin là, on veut bien nous accueillir.
0: Un sauna itinérant, ça tient dans une caravane et vous vous installez
1: Tout à fait, c'est un autre Arthur qui l'a construite dans le Trièves. Et du coup, régulièrement, on faisait descendre la caravane sauna au milieu de quartiers de grands ensembles bitumés. et donc notre salon itinérant, il est composé de plein de tapis et de transats et de salons de tisane. Et puis on a mis en place une pratique de massage amateur.
0: Excellent. Et ça, c'est la Mutuelle, du coup.
1: Ça, c'est la Mutuelle. C'est le groupe qui a émergé suite à ce dispositif qui a tourné dans plusieurs quartiers de Grenoble. Puis en fait, il y a des gens qui sont restés. Et on est maintenant entre 8 et 10. Et bon, le Covid est passé par là, donc on a trouvé plein d'autres choses à faire pendant les temps où on ne pouvait pas se toucher. Mais sinon, on fait plutôt... Alors, on fait des massages pieds, mains, visage, au départ, pour ne pas faire des massages trop techniques. Enfin, voilà, ou trop... Enfin, pour des gens qui auraient des problèmes de dos, etc., c'est compliqué. Puis petit à petit, on est en train de se former au massage de dos. Et alors, dernièrement, on a carrément fait des performances massées. On avait une copine dans le groupe qui est russe et qui nous a appris une histoire massée qui est trop belle, avec une histoire d'éléphant qui traverse des rails, etc. Et donc, il y a une personne qui raconte l'histoire et qui fait le massage sur une personne. Et ensuite, en binôme, les gens sont invités à le faire à quelqu'un d'autre.
0: C'est-à-dire à reproduire le massage qu'on fait sur eux, sur une autre personne.
1: C'est ça. D'accord. Et c'est un massage avec une histoire. Et donc, on est à la fois embarqué par l'histoire et par le massage dans le dos. Et donc, à partir de là, on s'est mis à écrire des histoires massées. Et donc, en ce moment, on est invité dans les lieux culturels de l'agglo grenobloise. Donc, un centre de danse qui s'appelle le Pacifique. Et du coup, on propose en avant-première des spectacles des histoires massées.
0: Mais vous massez qui, du coup, en avant-première
1: des... Alors, des gens qui s'inscrivent. Okay. Des gens qui viennent, ça leur est proposé de venir une demi-heure plus tôt et de participer à notre salon de massage.
0: Excellent. Et qu'est-ce que ça produit d'installer un hammam, sauna, salon de massage au milieu de grands ensembles, par exemple, tu disais tout bitumé.
1: Ça pourrait être partout ailleurs. Après, ce qui est... Moi, ce que je trouve marrant, c'est que c'est aussi des endroits où il y a des gens qui viennent de plein de pays différents et qui, du coup, ont des pratiques de massage dans leur famille. Et très souvent, on se retrouve avec des gens qui nous racontent qu'elles ont massé leur enfant depuis toute petite, que dans leur famille, ça se fait comme ça. Et qu'en fait, on se rend compte que, du coup, moi, par exemple, dans ma famille, il n'y a jamais eu ça. Donc, je découvre aussi...
0: tu veux dire que nous, les Occidentaux, comment ça, on n'est pas très bons en massage ?
1: C'est un peu froid. Mais en tout cas, on a appelé ça massage amateur, parce que amateur, ça vient aussi de aimer faire. Et du coup, le but, c'est pas de... Enfin, à un moment, on se rendait compte que, par exemple, les pratiques bien nettes, c'est genre 40 balles, 50 balles de massage dans un espace balnéo, et qu'en fait, on ne peut pas tous s'offrir ça. Mmh. Et en fait, il y a plein de pratiques de massage qui se font souvent dans les familles, et on a essayé de trouver un espace public dans lequel on pouvait partager ces pratiques de massage et se les apprendre. Donc, ça veut dire que quand les gens viennent dans le salon de massage, soit t'es crevé, t'as envie de t'allonger sur un transat et on te propose un massage, soit t'as le motif d'en apprendre un, t'en fais à quelqu'un d'autre. Mmh. Enfin, c'est très variable et en fait, il y a aucune obligation d'en faire ou pas d'en faire. Selon, il y a des gens qui arrivent et qui en font à tout le monde parce qu'ils sont, ils ont la pêche. Motivés.
0: Et comment réagissent les gens quand ils vous connaissent pas, quand ils vous découvrent pour la première fois, parce que c'est quand même assez atypique, ouais. Voire peut-être un peu gênant. Enfin, pour la première fois, on peut se dire oula, mais qu'est-ce que c'est que cet endroit ?
1: Bah, dans les faits, dans le lieu, pas trop, parce que c'est on aime bien rigoler, donc on met pas une ambiance zen toute calme.
0: Okay.
1: Donc c'est un peu poète massage, quoi. C'est pas une petite musique zen et des galets au milieu de l'espace. Ça rigole. Enfin, ça, il y a des copines qui disent que ça ressemble aussi un peu. Enfin, par exemple, l'ambiance du hammam où on vient à plusieurs et en fait, les copines qui ont l'habitude du hammam, elles disent moi le hammam, j'y vais pas toute seule. À chaque fois, je vais embarquer des copines. Et c'est un truc qu'on fait à plusieurs. Donc il y a un peu cet esprit là. Après, il y a une des personnes du groupe qui disait, parce qu'à un moment, quelqu'un disait on est un peu des artisanes du soin. Et elle disait moi, j'aime pas trop ce mot parce que ça me fait penser à courtisane. Donc c'est vrai que sur papier, ça peut paraître chelou, mais dans le lieu
0: dans,
1: en soi,
0: dans les faits, pas
1: franchement, il n'y a rien de chelou.
0: C'est plus convivial et rigolo, quoi.
1: Ouais.
0: Gaston, t'avais une question en plus ? Une précision ? Est-ce que toi, t'aurais envie d'aller. Je sais pas, apprendre un massage, enseigner un massage, te faire masser dans ce lieu.
2: Ouais, ça a l'air. Je m'attendais pas à un truc comme ça. Ça me paraît. Je sais pas, ça me paraît très. Peut-être c'est mon point de vue d'occidentaux. Ça me paraît très. Pas inconfortable, mais très proche finalement, comme contact avec des gens qu'on connaît pas forcément. Donc je suis sûr que vous avez peut-être des histoires assez marrantes. De réaction de gens peut-être ou d'une histoire en particulier qui vous a plus touché.
1: Bah déjà quand on a fait des formations massage et c'est vrai que ce qu'on nous apprend c'est le premier exercice qu'on fait c'est comment quand t'es dans ta bulle tu rencontres la bulle de l'autre et surtout tu fais attention à la respecter et...
2: surtout pour les pieds quoi. Surtout pour les pieds.
1: Alors chacun a des bulles de taille différentes et à des endroits différents, il faut le savoir. Mais par exemple, dans le groupe, on a une copine qui est alors elle est quasiment enfin elle est masseuse professionnelle, elle se forme et tout, massage bien-être et par contre, elle déteste être massée. Donc voilà, ça arrive.
0: OK.
1: Il y a des personnes qui je pense qu'ils sont plus ou moins à l'aise après un massage des mains par exemple, c'est pas trop
0: pas plus intime que ça finalement.
1: Et puis dernièrement on a une personne qui est venue qui était dans un en fauteuil roulant qui était en situation de handicap et c'était une chouette rencontre parce que avec une autre des copines du groupe ils ont essayé de voir comment par exemple selon comment on est valide ou pas on peut aussi offrir des massages et du coup il cherchait des moyens, donc il lui faisait un massage du dos, et du coup, c'était des manières de trouver comment... Il y a plus un truc de pouvoir donner-recevoir. Donc, par exemple, il y a des gens qui sont super mal à l'aise avec le fait de recevoir, mais qui sont à l'aise avec le fait d'en donner. Enfin, c'est très variable. Je sais pas comment dire. Par contre, c'est vrai que, par exemple, on aimerait bien avoir un peu plus des hommes dans l'équipe aussi.
0: Parce que là, dans le noyau des personnes à l'initiative ou qui portent ce projet, il n'y a que des femmes, finalement.
1: On est principalement des femmes ou transgenres. Mais c'est vrai qu'on n'a pas d'hommes qui est régulièrement dans l'équipe. Et alors, c'était pas forcément... Enfin, en même temps, c'est cool. Parce que du coup, je sais pas. Là, jusqu'à maintenant, c'était bien. Mais on se disait que ça pourrait être chouette aussi enfin d'avoir
0: Et dans le public est-ce que ça c'est à peu près pareil c'est plus des femmes que des hommes ou c'est plus équilibré dans le public que vous avez
1: ouais je dirais qu'il y a plus de femmes qui viennent parfois on a des hordes d'enfants parfois pas du tout
2: intéressant eux ils ont des petites bulles par exemple
1: ils ont des grosses bulles ouais oui c'est ça des petites bulles oui. Ils ont surtout le son qui dépasse ta bulle. Mais ça c'est marrant, ouais.
0: Et est-ce que c'est Est-ce que c'est support ou prétexte à la discussion ou à ouvrir, je sais pas, sur d'autres sujets, ou c'est vraiment un ouais. but en soi, on va dire, le, je sais pas, prendre soin les uns des autres, enfin, comment vous le voyez?
2: Ouais. C'est de l'islamo-gauchisme, quoi. C'est... on parle d'islam.
1: Pas du tout. Enfin, je ne sais pas de quoi tu parles quand tu dis ce mot.
2: Non, moi mais plus. Personne ne le sait, d'ailleurs.
1: Voilà. Non, est-ce que c'est prétexte à parler? Bah, c'est prétexte à...
2: C'est juste faire de l'échange.
1: À faire quand même, parce que par exemple pendant le Covid, on s'est retrouvé plein de fois à se retrouver à discuter et tout. En fait, ça nous manquait de proposer cette ambiance-là et de proposer des temps de massage. Mais par contre, c'est sûr que ça tchatche, quoi. C'est... Ouais. Et je trouve que ce qui revient souvent, c'est plutôt on a envie de faire un petit travail sur. En gros, récolter un peu les histoires de pratiques de massage que les gens ont, parce que c'est passionnant, en fait, de se rendre compte que ta voisine peut avoir une connaissance de ouf sur les massages bébés, et en fait, bah, ça reste un peu dans les familles, et c'est pas quelque chose qu'on partage trop. Ouais. Donc c'est, parfois, on dit qu'on fait des espaces intimes publics, enfin, où il y a un peu de l'intimité qui arrive dans des espaces publics, et... Ouais, enfin, il y a un espèce de juste équilibre là-dedans qu'on aime bien. Je sais pas trop comment dire, mais
0: intéressant. Bah merci Marion d'être venue nous partager cette pratique étonnante. Avis aux amateurs, du coup, aux personnes qui aiment faire des massages à Amber. Si moi je serais preneuse hein, d'un petit projet comme ça, d'aller se faire marcher, d'aller se faire masser après le marché.
1: On peut se faire marcher dessus, ça peut être une forme de massage.
0: Je voulais dire d'aller se faire masser après le marché, mais voilà. Je sais pas, sous la mairie d'Amber par exemple, ou
2: Ça représente quoi par exemple tout le matériel que vous avez.
1: Tout le dispositif. Alors en ce moment, on réfléchit parce qu'il y a eu tout un truc où c'est pour ça qu'on s'appelle les mutuelles, c'est qu'à un moment, ce groupe, on s'est demandé comment on pouvait créer aussi une économie, une petite économie autour de ça, parce qu'il y a des personnes qui ont des boulots à temps plein, d'autres à mi-temps, d'autres qui sont à temps plein par an, mais qui se projettent un peu dans des nouveaux boulots. Enfin, donc on se disait, on a envie de continuer à aller dans des lieux gratuits, comme des centres sociaux et tout, et on aurait envie aussi d'aller dans des endroits pour ramasser de la thune, et se créer des petits emplois. Là on est en train de réfléchir à comment on fait ça.
0: Aller un peu à Versailles ou à Neuilly, là où il y a tous les coincés, ça les intéresserait sûrement.
1: Ouais, bah Grenoble, il y a des riches aussi. mais sinon...
2: Dans les festivals, sur de l'événementiel.
1: Ouais, voilà, ouais, pourquoi pas. Donc un peu combiner les deux. Et après, on a eu toute une réflexion sur le bénévolat et le salariat, parce que tout le monde disait à la fois j'ai besoin de sous pour vivre, et en même temps, c'est pour ça qu'on parle d'amateurisme, c'est que quand on fait les choses bénévoles, en fait, ça... Ouais, je sais plus ce qu'il se disait, mais en gros, on se sent plus libre, on a le plus de plaisir à faire ça. Et du coup, par exemple, on essaie de voir comment les places qui sont rémunérées, elles tournent. Et c'est pas évident, parce qu'il y a des gens qui ont des statuts salariés, etc., où c'est possible, et d'autres qui n'ont pas de statut pour ça, et donc on réfléchit à ça. Donc il y a un peu un petit délire autour de... On a appelé ça de l'économie féministe, pour voir comment, en gros, on arrivait à faire tourner nos revenus un peu. Et voilà.
0: Solidaire donc, et féministe.
1: Ouais, donc on est prête à faire des voyages aussi pour aller ailleurs et participer à des festivals.
0: Ah bah, très bien.
3: On a bien compris, à condition que ça rapporte de la thune.
1: ouais, on veut de la thune.
2: À Amber, peut-être, pour les vitrines qui parlent.
1: Enfin, on veut de la thune, mais on a tendance à faire les choses sans thune.
0: Ok, bon, on retiendra la deuxième partie de cette phrase. Merci Marion.
1: Je suis venue, j'ai fait tout ce voyage en stop depuis Grenoble pour vous raconter ça et j'ai failli être coincée à 20h hier
2: arrivé
1: à Gumières.
0: Et bah
2: à
0: bravo.
2: Gumières.
1: À Gumières. Ah. Ouais, dans la montagne du Forez, et du coup je suis vraiment contente d'être là.
3: Gumières qui se bat actuellement contre un projet d'éolien industriel.
1: Merci Arthur, toujours à l'affût des luttes locales.
0: Un petit peu de Laurent Barden pour poursuivre en douceur.
1: Je peux juste dire un petit mot. Un petit big up à la mutuelle.
0: Excellent.
1: Ah, je vous aime trop. Trop hâte de venir à Amber avec vous, avec le salon de massage.
2: Ouais.
1: J'espère qu'au moins une personne a écouté, parce que là, c'est pile le moment où il y a les gamins, le repas, tout ça.
2: Et ben, j'espère qu'ils auront écouté aussi.

0: Et c'était Laurent Bardenne avec son tigre d'eau douce qui se promène avec son petit Marvin. Marvin pour peut-être Marvin Gaye ou peut-être pour... mais Mervin, donc une bouteille là. On ne sait pas. En tout cas, il est très fort. Il a son saxophone et ses mélodies. Et il envoie du très très beau, du très très doux dans nos oreilles. Merci
1: une
0: Laurent
1: musique,
0: Bardenne.
1: Parfaite pour se faire masser, je dirais.
0: Par exemple. Ou alors, bon, c'est peut-être un peu trop...
2: On se fait marcher.
0: Hein?
3: C'est un peu trop zen massage.
1: Ah, c'est trop zen.
0: C'est trop zen massage, ouais.
1: Donc non, ça ne marchera pas pour la mutuelle, alors c'est pas...
0: On va mettre du gros lourd plus vers la fin, et ce sera de la vraie musique de massage, comme on l'aime bien.
1: Et est-ce que Laurent Bardenne mange des kebabs, à votre avis?
0: Ah.
2: Alors, je ne sais pas si Laurent Bardenne mange des kebabs.
0: Mais il a peut-être arrêté, depuis.
2: Quand même, je voulais vous signaler une conséquence directe de la guerre en Ukraine, l'augmentation du prix du kebab à Amber, qui est passé de 5,50€ à 6,50€.
1: Oh voilà. Wow.
2: Et le hamburger est passé de 7€ à 9€.
1: Ah. C'est pas vrai. Voilà. Et alors, est-ce que tu as pu enquêter, avoir un peu, qu'on t'explique cette augmentation
2: Apparemment, les coûts de livraison ont beaucoup, beaucoup augmenté ces dernières semaines. À cause de la guerre en Ukraine, voilà. Donc,
1: les coûts de livraison, c'est-à-dire... Oui, d'accord, pas le coût de l'essence, quoi, en fait, c'est ça que ça veut dire. Ou le coût de...
2: L'essence, les denrées...
1: Oui, aussi, voilà. Les matières premières.
2: Voilà. Donc,
0: merci Poutine.
1: Donc, moins de kebab, quoi, ça veut dire.
2: À nouveau se serrer la ceinture.
1: Ce qui nous rappelle une sombre époque où on ne pouvait pas manger de kebab.
0: Ça veut plutôt nous élargir la ceinture si on ne mange plus de kebab, justement. Elle va moins nous serrer. On n'arrive plus à parler à cette heure-là. Bon.
1: Et c'est l'heure d'accueillir Emma sur notre plateau en direct du studio de Radio Super, une deuxième invitée spéciale de la collective de ce jeudi 5, on est 5 7, pas du tout, 7 avril. Alors Emma, qui es-tu?
4: Salut, bah, je suis Emma. J'ai 23 ans et j'arrive à Amber pour un stage au PMU, au Paris des Mutations Urbaines.
0: Tiens, tiens, tiens. Comme par hasard.
1: Du coup, ça veut dire quoi? Tu vas servir des bières au bar, c'est ça? Tu vas... Non, c'est
4: quoi? Ouais, presque. On m'a fait la blague. Je suis à l'école de Blois pour faire paysagiste conceptrice. Et donc, je cherchais un stage en assistance à maîtrise d'ouvrage pour apprendre à faire du projet autrement, à imaginer, à concevoir les espaces publics avec les habitants aussi. Pas que entre paysagistes.
1: Mm-hmm.
0: Du coup, jusque-là, c'est exactement tout ce que tu as fait.
1: Elle est arrivée.
0: 38 rue de Goy. Non, parce qu'elle a... Par exemple, qu'est-ce que tu as fait ces deux derniers jours, Emma?
4: Ouais, j'ai fait du SketchUp avec Noémie pour essayer de monter une petite plateforme et une cabane. Mais chose que je connais pas parce qu'on pratique pas trop. SketchUp et les méthodes plus d'architecture ou quoi.
1: Donc, est-ce que tu peux expliquer ce que c'est SketchUp pour les gens qui nous écoutent, qui ne savent peut-être pas ce que c'est, sûrement pas?
4: Un logiciel pour faire, pour monter, du coup là une cabane, mais en 3D, pour voir un peu comment ça s'imbrique et comment la...
1: C'est un logiciel de dessin en 3D, quoi.
4: Ouais.
1: Yes, qu'est-ce que tu as fait d'autre? J'ai entendu parler de rhizographie, par exemple.
4: Ouais. J'ai des brises à faire de la rhizographie et donc à imprimer avec lui future gazette des locaux côtiers. Donc c'était chouette.
1: Qu'est-ce que c'est la rhizographie? Pareil, moi j'en entends beaucoup parler ces derniers jours, mais je sais toujours pas ce que c'est. J'ai pas compris ce que c'était cette technique exactement.
4: C'est une technique qui permet d'imprimer en plusieurs couches, donc une couleur correspond à une couche. Donc on a comme une vieille imprimante, tu sais.
0: Un gros modèle.
4: Ouais, un gros modèle.
0: Qui prend de la place.
4: Et rhizo, parce qu'on utilise un papier qui permet d'avoir notre tampon, qui permet de reproduire notre dessin après et de l'imprimer, qui est en feuille de riz un peu.
0: Voilà. Ah, c'est pour ça.
5: C'est l'encre qui est à base de riz.
0: Est-ce que c'est l'encre qui est à base de riz, non ?
4: Normalement, enfin, peut-être de base, oui.
1: Le papier ou le modèle ou le tampon est en base de à base de riz, je sais pas comment.
4: Non, pas le papier.
1: Ah oui, d'accord.
4: Le film qui permet d'avoir le tampon en fait.
1: Ok. Bon,
0: du coup, ça permet de l'impression rapide avec une couleur, un peu en mode sérigraphie finalement. Et tout ça pour vraiment pas très cher. Alors pour faire un peu de pub pour les lococotiers, une RISO par exemple, l'impression de 500, je crois. 500, on va dire, A3, ça permet de faire 4000, environ 4000 flyers de la taille du flyer que j'ai dans la main.
1: Refais cette phrase. Ah oui,
0: et,
1: d'accord.
0: Parce qu'on a des A3, et on va dire, avec le nombre qu'on met, ça fait 4000, voilà. Et avec ces 4000, ça coûte 50€. 50€ pour 4000 flyers.
1: Pas cher, pas cher. Là, on a embobiné tout le monde. C'est vraiment pas cher. 3 à 3 pour 50€. Venez faire de la risographie. Oui, vas-y, Marion.
6: Bah, c'est vrai que vu la quantité d'arbres ici dans les livres de forêt, ça vaut le coup d'imprimer autant.
0: Ouais, bon, faut avoir une idée, un truc à dire sur 4000 flyers, mais.
1: Alors, d'ailleurs, Brice a édité un petit flyer pour expliquer. Alors. Loco, RISO, impression, affiche, prospectus, fanzine, duplicopieur utilisant un procédé d'impression directe par pochoir. Il permet la duplication massive de documents à faible coût en imprimant en une ou deux couleurs des affiches, tracts au même prix qu'avec de l'encre noire. Et au promo, grande quantité, pas cher, offre exceptionnelle. Et voilà. Oh, le cocotier,
0: exceptionnel, attention, offre exceptionnelle. Ne la ratez pas.
4: C'est le prix du papier qui est le plus cher, en fait. L'impression coûte un centime.
1: Ah ouais, ça vaut vraiment le coup.
0: Il faudrait pouvoir imprimer, mais sans papier.
6: À Grenoble, on a l'atelier Fluo qui travaille avec la sérigraphie et la RISO depuis plusieurs années. Et c'est vrai que c'est chouette de voir que la RISO arrive à Amber.
1: Ouais, avant Paris, peut-être. On ne sait pas.
6: Peut-être en même temps.
1: Incroyable. Grâce à Brice, non mais effectivement, c'est génial.
6: Mais il y a une esthétique aussi qui est un peu chouette et il y a pas mal d'artistes en ce moment qui travaillent avec la RISO, pas tant pour produire des trucs en série, alors que c'était quand même le but initial de la série, mais aussi pour les couleurs, pour ce que ça permet de faire.
0: C'est un rendu qui est pas parfait, on va dire. Il y a des petits effets dans les couleurs.
1: Il y a un petit côté artisanal, plus chouette, plus vivant, plus...
0: Bah, c'est très artisanal, finalement, ce que vous avez fait toute la journée.
4: Un peu comme la sérigraphie, mais ça va plus vite et c'est plus efficace. Et
1: non, c'est vraiment très sympa.
4: Ça permet d'être plus juste.
1: Donc n'hésitez pas, si vous avez envie de tester la risographie, passez au Lococotier. Brice pourra peut-être vous organiser tout ça.
0: Alors Emma, qu'est-ce que tu vas faire d'autre dans ton stage ? Qu'est-ce qui est prévu ?
4: La semaine prochaine, avec Noémie, on va finir de construire des petites structures et des jardinières aussi pour la gare de l'Utopie à Vertolaye.
0: La gare de l'Utopie, chantier. Ouais.
1: D'ailleurs, il y a encore de la place pour s'inscrire sur ce chantier. Alors la météo n'est pas extrêmement clémente la semaine prochaine, mais quand même venez, ça va être sympa, vous allez apprendre à construire des terrasses en bois, des jardinières en bois, et surtout on a besoin de monde et de bras pour nous aider à finir ce chantier qu'on a démarré, là. Tandis que Gaston rote à côté de son micro, merci la bière. Appel pareil aux amateurs, aux personnes qui ont du temps et qui ont envie de faire des choses, de construire, de manier le bois, c'est la semaine prochaine de... C'est quoi les dates ?
4: De mercredi à vendredi.
0: Ouh, ça va être rapide. Venez vite, venez bien.
4: Oui.
0: Sur ces belles paroles, on va peut-être mettre une musique, puisque personne ne répond.
1: Arthur, faut que tu nous arrêtes comme ça. Bim, coupe les micros, allez, une musique.

0: Et donc Antoine se propose de nous interpréter un petit morceau de musique avec sa guitare folk de marque Epiphone, celle-là même de Bob Dylan en son temps.
1: Exactement, ouais, c'est la guitare de Bob Dylan. Je l'ai rencontré avant-hier. Mais non, c'est totalement faux. Voilà. Oui, donc je vais faire un peu de guitare.
2: Alors, tu vas jouer quoi?
1: Je vais jouer Santillana de The Longest Jones. Donc, on connaît la version française qui s'appelle Santiano. Mais là, c'est la version anglaise qui s'appelle Santillana. Du coup, on met un A à la place du coup. Exactement. Sauf que là, c'est en anglais, du coup, c'est ICA. ICA. How Santillana. Ah oui, excusez-moi. Santillana.

0: plains of Mexico. C'est fini. Voilà.
1: Bravo.
2: Bravo.
0: Merci.
2: Mais alors, Hugo Frey aurait-il été l'auteur d'un affreux plagiat ?
0: Certainement, mais à mon avis, en fait, c'est plutôt des musiques traditionnelles qui sont réemployées tout le temps. Enfin, on retrouve plein de trucs comme ça. C'est pareil, tu vois, les musiques de Mano. Enfin, il y a plein de trucs de chantrade, en fait, qui sont réutilisés par plein de groupes de musique. Et du coup, je sais pas si on peut vraiment appeler ça du plagiat.
2: Mano, tu veux dire la tribu de Dana ?
0: La tribu de Dana, exactement. Il y a plein de, plein de chants comme ça qui sont folkloriques et qui reviennent de traditions un peu ancestrales, d'on ne sait où. Et du coup, on retrouve plein de groupes qui utilisent ces morceaux-là. Et je sais pas si vraiment on peut parler de plagiat. Donc, à mon avis, ouais, je sais pas si Hugo Frey c'était un gros plagieur, mais. J'en sais rien du tout, en fait. Je pense pas.
3: En tout cas, merci pour cette interprétation.
2: Et maintenant, nous allons passer la tribu de Dana de Mano.
3: quelques bons plans, je sais pas quelle heure il est, j'ai pas mon téléphone sous les yeux. Il nous reste le temps de faire des petits bons plans, j'imagine.
2: Bah, j'aurais plutôt proposé un jingle.
3: Ah!
2: On n'en a pas passé.
3: Mais pour un jingle.

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1: Le dernier jingle made in Antoine. Alors, il s'est ennuyé un matin cette semaine. Bah, lundi matin, tiens. Et il a passé la journée, ou la matinée ou la journée, je ne sais pas, à faire des jingles.
2: C'est pas tant que j'avais plein de travail à faire, mais j'ai quand même fait passer la journée à faire des jingles.
1: Du coup, voilà, on a une petite série de nouveaux jingles assez futuro-énervés. Ils sont bien cool.
2: Ouais, c'était bien cool de faire ça avec Léo aussi.
1: Vous aurez l'occasion de les entendre sur les ondes de Radio Super. Et maintenant, les bons plans. Alors, j'ai un petit flyer devant moi très surprenant avec un enfant, je sais pas, des années 50, on dirait, avec les mains dans les poches. Donc, dimanche 10 avril, au Bouy, à Champêtière. Qu'est-ce que c'est que cet endroit ? C'est un château ? Gaston, explique-nous ce que c'est.
3: Alors, le Bouy, c'est un, si je ne m'abuse, c'est un lieu qui va renaître un peu. Il y a un moment, il y avait un zoo par là, le zoo de Bouy, à côté de Champêtière, là-haut dans la montagne, là où il y a plein de virages et où ça monte dur à vélo. Et c'est un endroit, une espèce de château qui va bientôt, je pense, avoir une programmation assez importante, puisqu'ils étaient partis sur un lieu de résidence et un lieu artistique. Pour tout type d'art, pour du cirque, pour de la chanson. Voilà, donc un nouveau lieu culturel en plus à Amber. Waouh, on va crouler sous les lieux culturels. C'est à Champêtière. C'est dans la vallée de la Dore. C'est à côté.
4: Dans la vallée
3: de la Dore.
1: On y vient.
3: Et donc ce dimanche 10 avril.
1: Ce dimanche 10 avril.
3: Il y aura Mano, Hugo Frey.
1: En première partie, Arthur. Non, en première partie à 16h, il y aura jeudi soir. C'est bien dimanche. Mais dimanche, il y aura jeudi soir. Dimanche 10 avril. Jeudi soir, le groupe. Le chant, c'est donc un groupe de femmes qui chantent des chants polyphoniques du monde entier. C'est à 16h, puis à 17h, cabaret intime et biscornu qui s'appelle La Réussite. Ça a l'air super.
3: Ça a l'air super bien. Et,
1: c'est au Bouy.
3: On a d'autres
1: et
3: bons
1: plans.
3: Et
1: surtout, c'est le jour des élections, donc vous pourrez collégialement profiter, découvrir les résultats des élections présidentielles. Donc quoi de plus sympathique que de découvrir les résultats ensemble ? Non, je sais pas, entouré, bien entouré.
3: Ouais, je pense
1: pour supporter l'annonce.
3: Il va mieux falloir être bien entouré ce dimanche. Pour la demi-finale qui va suivre, ou la finale qui va suivre. Ce dimanche aussi, ou ce samedi même, le 9 avril 2022, il y aura les balades d'A Danser, les balades dansées de A Danser, l'association, à Aix-Lafayette. Alors ce sera danser avec la nature, donc voilà, danser avec les pommes de pin, les branches, les troncs, danser avec le chant des oiseaux, le crissement des feuilles, le silence, danser avec les odeurs de terre, de mousse, de fleurs, de pluie, danser avec l'autre en miroir, en lien de près, de loin, avec le vent, l'horizon. Tournoyer, onduler, sauter, marcher, s'immobiliser, regarder, et les tarifs c'est 10 euros, 15 euros, 20 euros selon les possibilités. Donc voilà, c'est ça qui est beau. Et c'est à partir de 10h, du coup. Et vous pouvez...
1: De
3: 10h, à partir de 10h, jusqu'à 13h, le 9 avril, c'est samedi-là. Rendez-vous à Aix-Lafayette. Et pour plus de renseignements, d'informations, vous pouvez contacter adanser.bonnearrivée@yahoo.com.
1: Et on poursuit avec la programmation du Bistrot de la Halle de Tours-sur-Mémont. Demain, vendredi 8 avril à 20h30, vous pourrez rencontrer Laïs, Adèle et Choco qui vont faire leur récit de voyage à vélo à Cadix, c'est ça ?
3: À Cadix. De
1: Cadix. Cadix.
3: De Kenya à Cadix, je crois.
1: De Tours-sur-Mémont à Cadix.
3: À Cadix.
1: Cadix. Ouais. Je vais y arriver. En Andalousie, attention, c'est expo photo, cartographie, mécanique et discussion. Voilà, pour les amateurs de vélo. Ensuite,
3: en lien avec ce petit bon plan, il y a l'atelier des lococotiers, l'atelier vélo, où vous pouvez venir réparer vous-même votre vélo, accompagné par nos super bénévoles pros du vélo, qui vous montreront et vous aideront à réparer, graisser, faire lustrer et, comment ? Et trouver la bonne pièce.
1: La bonne pièce à votre pied. Alors, ces bénévoles, il y en a deux ici présents, Arthur et Gaston.
4: Venez pas trop non plus. Hein,
3: parce qu'il y a du monde, il y a du succès débordés. En ce moment.
1: C'est-à-dire que les groupes de scouts ou d'éclaireurs qui arrivent à 20, ça a l'air compliqué à gérer.
3: On a plus le temps de monter nos vélos.
1: C'est un peu le principe. Vendredi prochain, donc de la semaine prochaine, vendredi 15 avril à 21h, il y aura Brassens Not Dead, un concert de reprise punk rock de Georges Brassens. Alors, toi, tu connais, tu es fan, Antoine, dis-nous tout.
2: Moi, je connais, alors, dis-nous tout.
1: Alors, tu connais.
2: Alors, je connais bien Brassens Not Dead, enfin, je connais la musique qu'ils font, et comme je disais la dernière fois, c'est avec eux que j'ai commencé à écouter Georges Brassens. Notamment avec leur magnifique reprise de la complainte des filles de joie, qui est absolument ouf. Et en fait, c'est super énervé, c'est trop bien, et les adaptations qu'ils ont fait des morceaux sont vraiment trop cool. Je vous ferai écouter en rentrant, si vous voulez.
5: Mais, j'avoue, c'est trop bien aussi.
1: Oh, tu connais aussi, trop bien. On a une deuxième fan dans la salle.
2: Oui. Et tu viens du coup ?
1: C'est laquelle t'as préférée ?
5: Bah, je sais pas où c'est, mais... Putain de...
1: Parle dans le micro.
5: Putain de toi, de Brassens.
2: Ouais, elle est trop bien.
1: Mmh, ouais. Mais voilà, on aurait dû en mettre une dans la foulée, mais malheureusement, on l'a pas téléchargée. La prochaine fois, on en mettra une, ouais.
3: On fera un retour de ce
1: On vous répète,
3: spectacle.
1: C'est donc vendredi 15 avril, et on a bien compris qu'il fallait emmener Emma. C'est à Tours-en-Mémont, au bistrot de la Halle.
5: Trop bien.
1: Un dernier bon plan, alors lequel choisir ? Un atelier cuisine intergénérationnel, la pizza dans tous ses états, de la pâte à la dégustation. Ça se passe le 19 avril, donc mardi dans 15 jours, enfin pas la semaine prochaine, celle d'après. C'est le matin de 9h à midi. Il faut s'inscrire, il faut demander les plus d'informations au bistrot Lal ou à l'hôtel des voyageurs.
3: Finalement, c'est un peu comme le massage, la pizza, le préparer la pâte, voilà.
1: C'est vrai, ça.
3: Peut-être que
1: la pâte
3: pourra venir.
5: Mais tout à fait, je pense que la mutuelle pourrait passer aux pizzas. Je vais leur en parler.
3: Faire les deux d'une pierre deux coups. Et en parlant d'une pierre deux coups, c'est bientôt la fin de cette émission. Comment raccrocher les wagons.
5: Nous avons Arthur Vagon à la technique et cela nous fait beaucoup rire.
3: Désolé,
1: il l'a fait inconsciemment. Désolé,
4: Arthur, si je peux profiter de ce petit quart d'heure de gloire pour raconter une anecdote.
1: Oh, oui.
4: du zoo du Bouy tout à l'heure à Champêtière.
3: Oui, tout de suite.
4: Une petite anecdote ambertoise. Ce zoo a longtemps été en déshérence avec main déboire judiciaire. Et à cette époque-là, c'était pas rare, nous dit-on, que de croiser des tapirs sur la route départementale de Marseille.
1: C'est pas vrai.
3: Excellent.
1: En fait, Arthur, on devrait te rebaptiser chroniqueur local ou chroniqueur hyper local. T'as toujours les bonnes anecdotes comme ça, c'est génial.
5: Je pense que c'est un bon titre, chroniqueur hyper local.
3: Hyper local.
1: J'aurais aimé croiser des tapirs sur la route de Marseille en Miradois. Mais à la place, on va devoir vous laisser avec la playlist de Radio Super et vous quitter en musique.
3: On a un petit faga qui brûle encore, j'ai l'impression, dans la playlist et qui nous attend. Merci beaucoup, Agathe, pour cette animation d'aujourd'hui et la préparation, la préparation aux petits oignons de cette émission que nous avons servie ce soir à point.
1: Merci à nos deux invités spéciales. Marion et Emma.
5: Plaisir, vraiment.
6: Merci.
1: Merci à Antoine pour cette interprétation de... J'ai plus le titre.
3: Santiago.
2: The Longest John.
1: Voilà.
2: Les plus grandes jeunes en français, si vous voulez. Longest
1: John. Évidemment, merci Gaston. Et évidemment, merci à notre technicien chroniqueur hyper local d'avoir assuré ce soir.

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0: Hello Amber.
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2: Salut.
3: Bonsoir.
4: C'est Radio Super.
1: C'est Radio Super. Et vous savez où vous êtes? Est-ce que vous savez seulement où vous êtes?
4: Oui, nous sommes dans un local.
1: Vous êtes dans un local, mais vous êtes surtout dans une radio.
4: Dans une radio.
1: Ou vous êtes sur une radio.
4: Sur une radio, sur. Ouais.
1: Le choix est à vous. Comment ça va par ici?
2: Eh ben, ça va bien. La radio est assez solide pour tenir debout à 5 dessus. On est sur un
4: facile.
2: Bon 2 mètres carrés.
4: Ouais, grave. C'est du costaud, les fondations sont pleines de ciment et de béton armé. Tout ça à Amber, donc la radio super, la radio collective
1: pas
4: ce soir.
1: Du béton armé. Là, on est sur une belle dalle.
4: Ouais, bah, j'espère qu'il y a des fondations quand même.
1: On est sur une belle dalle à la chaux.
4: À la chaux.
3: Un beau plancher.
1: Avec un beau parquet en chêne qui a été posé par-dessus. Un beau parquet massif, ma foi. Qu'est-ce qu'on peut dire d'autre sur cette pièce? Elle est grande, elle est très vide, à part nous autres.
3: Oui. Ça résonne.
1: Qui sommes dedans.
4: Grave.
3: C'est lumineux.
1: Ça résonne énormément. D'ailleurs, ça résonne encore plus. Ça peut résonner encore
4: plus.
1: Alors, nous sommes en direct des locaux côtiers pour cette cinquième émission de Radio Super, de la collective de Radio Super.
4: Ouais.
1: La fameuse, la colle des super.
4: La collecte.
1: La
4: collègue super.
1: La
4: super collègue.
1: Les super collègues.
4: Ouais, voilà.
1: Et alors, on est avec l'équipe de choc presque habituelle. Antoine qui va aujourd'hui nous faire de la musique,
2: de la guitare,
1: de la guitare. Il y a aussi Al.
4: Salut.
1: Présent.
4: Qui fera
1: de la lecture.
4: De la lecture de poésie d'Henri Michaud. Donc le petit fascicule, on va dire, par surprise, de Henri Michaud aux éditions Fata Morgana. Donc je vais faire ça, donc je vais vous lire des extraits et ou peut-être tout le texte. Ça dépend des signes que me fera Gaston à ce moment-là quand j'aurai dépassé le temps imparti.
1: On verra ça. Et on a du public aujourd'hui en direct dans la grande salle des locaux côtiers.
4: Salut le public.
1: Le public assez timide encore pour la première.
4: Ouais, normal.
1: On a même du public dans la cour.
4: Ouais, avec des waf waf.
1: Vous pouvez aussi, venir rejoindre l'émission. Vous pouvez venir à n'importe quel moment, vous pouvez taper à la fenêtre, vous nous verrez. On est les gens avec des casques et des micros.
4: Et bien. Et de la lumière dans les pattes.
1: Et de la lumière dans les pattes. La lumière dans les pattes.
4: Ton matos. Je parlais de ton matos qui brille dans tous les sens.
1: Ah, oui.
4: Mais il n'y a que toi qui le vois, c'est vrai.
1: C'est dans les pattes.
4: Mais c'est quand même ça.
1: C'est bon. Et on a oublié, bien sûr. Qu'est-ce qu'on a en premier? On a Ophélie qui est encore toujours là, toujours présente et qui allait nous faire. Un petit tour dans les champs, c'est ça?
3: Oui, avant qu'il neige.
1: Avant qu'il
3: J'ai
1: ne
3: profité
1: neige.
3: Du beau temps la semaine dernière.
1: Et pour parler du beau temps, qui de mieux que Guy Mardel?

0: Et c'était ce bon vieux Guy Mardel qui faisait des raccourcis. Oh, il fait beau, les oiseaux chantent, fais-moi
1: les
0: un enfant.
1: Ouais, les maçons aussi.
0: Les maçons aussi, ils chantent la Primavera. Et c'était une belle chanson pour commencer cette émission et pour laisser
2: amorcer
0: la parole.
2: Une petite chronique pour botanique.
0: Pour parler botanique, parlons bien, parlons beau, parlons botanique.
2: Oui, parce que j'ai retenu ce que tu m'as dit la dernière fois en retour d'émission, Gaston. Je me suis dit, je vais faire quelque chose d'un petit peu plus jovial que la dernière fois. Donc je me suis dit, cette musique va...
0: L'ail des ours.
2: Oui, c'est ça. Donc je me suis dit, cette musique va nous mettre dans une ambiance un petit peu plus joviale. Donc cette fois-ci, je vais vous parler d'une plante dont le nom latin, Primula veris, signifie la première petite du printemps. J'ai trouvé ça trop mignon. Il s'agit de la Primevère officinale. Elle a été affublée d'autres noms tels que Brérel, Primrolle ou Coqueluchon. Avis aux parents bobos en manque d'inspiration pour les prénoms. Plus communément, on l'appelle le coucou en France. Au Royaume-Uni, ils appellent ça cowslip. Gaston, tu me reprends pour l'accent ?
3: Cow sleep.
2: Ce qui signifie...
3: Idea.
0: Le sommeil de la vache.
2: Non, je crois pas. Ah. Cow sleep, sleep, S-L-I-P.
0: Ah, la vache qui glisse ?
2: C'est chez la bouse de vache, en fait.
0: Ah.
1: La glissade de la vache.
0: La glissade de la vache.
2: Donc, ils appellent ça cow sleep.
0: Le sleep de la vache.
2: Ce qui signifie donc bouse de vache, soi-disant en rapport avec le fait qu'on la trouve dans les pâturages, hein, cette petite fleur, et que ses feuilles forment un tapis que de loin on pourrait confondre avec une bouse de vache. Donc si je peux me permettre, il faut quand même avoir de la merde dans les yeux pour confondre une plante avec une bouse de vache. On la nomme également clé du paradis. Non pas parce qu'elle serait aphrodisiaque, calmez-vous, mais parce que Saint-Pierre aurait fait tomber ses clés, ce maladroit, et à l'endroit où elle serait tombée, aurait poussé cette fleur. Hashtag mytho, le mec se la pète grave, il ramène tout à lui. Donc bon, sinon, où est-ce qu'on la trouve ? Donc dans les pâturages, hein, pour ceux qui suivent, tout en sachant qu'elle se raréfie, merci les herbicides, les engrais chimiques. On la trouve également au soleil, sur les talus exposés et les bois ouverts. Donc ouvrez vos yeux, il y en a partout, en fait, dans le coin.
0: Donc pas en Amber.
2: Plutôt.
0: Il y a soleil, bois ouvert. Amber, on n'est pas trop. On n'est pas trop ça.
2: Ouais, plutôt autour, hein, vers chez moi. Alors, pour qu'on soit bien d'accord, elle ressemble à quoi ? En fait, elle a plein de feuilles à sa base qui sont plutôt grasses et plutôt en forme de spatule. Elles sont disposées en rosette. Une tige longue et une grappe de clochette jaune à son extrémité. Je pense que tout le monde l'a reconnue. Ses vertus médicinales, alors bon, elle aide au sommeil, elle aide les cœurs angoissés, elle apaise. Elle est riche en bêta-carotène, donc c'est pour préparer l'été, hein. En vitamine C, donc elle donne la patate, et elle fait baisser le cholestérol. Elle peut aussi aider aux affections pulmonaires pour essayer de calmer un petit peu tout ça. Pour nos amis adolescents, y a beaucoup de produits pour l'acné dans lesquels est rajouté un petit peu de cette fleur. Comment on la consomme ? Alors tout simplement, tisane avec du miel. Crue, on peut manger les jeunes feuilles qui ont un goût anisé et piquant. Cuite, on peut manger les feuilles en les ajoutant à des potages aux légumes. Et on peut manger les fleurs crues comme ça, bon, sachant qu'il faut quand même faire attention, c'est bien de les passer un petit peu à l'eau, très rapidement. Et puis bien sûr, comme j'avais dit dans ma chronique précédente sur l'ail des ours, c'est encore une fleur à cueillir avec parcimonie. Et même, ce qui serait pas mal, c'est de la faire pousser carrément chez vous, hein, soit dans un petit pot, soit dans votre jardin, parce qu'en fait, elle se raréfie cette fleur, donc il faut la faire vivre. Voilà.

0: Et c'est bien lui. C'est bien lui, il est là, il est toujours là, il est partout avec son piano. On l'a même vu sur la banquise pendant qu'elle fondait. Je crois qu'il est so hot right now qu'il a fait fondre. Voilà. Oh là,
1: ça y est, on part dans le troll.
0: Je me perds dans les micros.
2: Il est incontrôlable.
3: Il est en freestyle complet. Ah
2: ouais, ne m'arrêtez pas. Je continuerai à jouer.
0: Il est so hot right now. Il a fait fondre la banquise. C'est lui la cause de la fonte de la banquise. C'est
3: Ludovico
0: Einaudi.
1: Voilà. Alors c'est quoi?
0: C'est pas un Allemand qui conduit une grosse voiture. C'est un Italien qui fait du piano. C'est le fameux Ludovico Einaudi. Voilà, c'est magnifique. C'est un très très bon compositeur.
1: Il fait du violon aussi. Il fait du violon. Il fait tout quoi. Il fait des pianos, les violons.
0: Apparemment, il fait même du piano debout.
1: Piano debout, ouais. Comme un autre gars. Là. Je ne sais plus comment il s'appelait.
0: Comme les autres. Ouais.
3: En tout cas, ce titre s'appelle Primavera.
0: Primavera et c'est très beau, c'est en lien. Oh, mais c'est en lien.
3: Mais
0: ce sera pas en lien.
3: Comme c'est trop bien fait.
0: Ce serait pas en lien avec quelque chose qu'on a vu juste avant.
1: Mmh. Alors, c'est possible, je crois que c'était la primavera qu'on a vu juste avant. Ouais. Donc Primavera, quoi.
0: C'est la première fois.
1: C'est ça. Hein.
4: Ouais, bien vu. Bien vu.
1: Ouais, je crois bien.
4: Belle analyse.
1: Je crois bien que c'est synthétique.
3: C'est plutôt le printemps.
0: Ou la bouse de vache.
3: Oui.
0: Ou la bouse de vache, c'est selon vos envies. Est-ce que toi tu l'utilises, Ophélie, cette fleur-là?
3: Alors non, mais j'ai vu qu'il y en avait plein autour de chez moi, donc ça m'a donné envie de m'intéresser à cette plante. Je m'intéresse en général aux plantes et j'essaye de savoir celles qui autour de moi sont comestibles et avec lesquelles on peut faire des choses, en tout cas culinaires. Et puis j'aime bien le côté médicinal aussi de chaque plante.
0: Voilà, alors ça c'est pour vous rappeler que si vous avez envie de ramasser des plantes, vous pouvez venir faire une chronique avant sur Radio Super pour en parler avec une musique de fond, avec des commentateurs expérimentés qui vous feront un retour critique sur cette plante et sur ses différents usages, n'est-ce pas Antoine ?
4: Expert en primevère depuis 5 ans, j'ai fait mon master dessus, master primevère. Mais je ne savais pas qu'il y avait autant de trucs médicinaux avec la primevère, on n'a pas appris ça... Mais ouais, c'est super intéressant. En tout cas, je savais pas qu'elle pouvait faire baisser le cholestérol. Mmh. Donc, il faudrait qu'on ramène des saladiers de primevère en plus des saladiers de bonbons.
0: Les chips. sur des saladiers.
3: En plus, c'est trop mignon. On peut mettre plein de petites fleurs de primevère sur des desserts. Ça se mange comme ça.
0: Miam. Voilà, vous parsemez une bouse de vache de primevère et vous avez ce mélange.
3: Et vous mettez dans le et dans le casque, vous vous mettez guimauve.
0: Guimauve, c'est le printemps.
4: Et du coup, si on fout des primevères sur une bouse de vache, on appelle ça comment en Angleterre?
1: Un tapis de primevère.
0: Cow sleep. Voilà. On en dit des bêtises quand on a des émissions comme ça. Vous pouvez toujours vous aussi faire des bêtises et aller en prison. Ou dire des bêtises et ne pas aller en prison. Et pour ça, il suffit de venir à la collective de Radio Super. C'est tous les jeudis soirs, à partir de 17h. Pour le moment, c'est au Loco Côtier. Alors, pas la semaine prochaine, mais dans 2 semaines. Promis juré, on sera au Clash, à la Chaise-Dieu. Meilleur endroit du monde, il me semble.
1: Après Amber, quand même.
0: Après Amber, entre les deux, ouais.
1: Ouais, un truc comme ça.
0: Quand les deux villes vont se rejoindre... Ça va être quelque chose.
1: Ah ouais, ça va être la métropole Amber.
4: La chaise d'Amber.
0: La chaise d'Amber.
1: Ouais, ou Amberdieu.
0: Amberdieu. Bon, bref. Si on écoutait plutôt de la musique au lieu de dire des bêtises.
1: On pourrait.
4: Oui,
1: on pourrait faire ça.
0: Je crois qu'on peut carrément faire ça.
1: Je crois qu'on peut faire ça.

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3: Et vous êtes toujours bien dans la collective de Radio Super. Et là, maintenant, vous devez m'entendre clairement et sûrement. Clairement et sûrement. Et alors, je vous ai mis cette musique parce que ça vient de sortir. Et parce que j'ai été captivé par la mélodie, ma foi, assez efficace de Méduse, ce duo. Alors oui, c'est de la pop. Oui, ça parle de rupture amoureuse. Mais qui donc parle encore de ruptures amoureuses, de rupture amoureuse en 2022 ? Eh ben bordel, si c'est pas la romance de Zemmour et de Poutine, c'est pas plus vraiment intéressant. Mais bon, il reste la mélodie et la voix de Dora, l'exploratrice de ce nouveau groupe, avec Jean-Baptiste, duo qui fait de la pop, et qui l'a fait plutôt bien, ma foi. Du coup, c'est sur Radio Super. Ça s'appelle Méduse, ce titre-là, c'était Parade Nuptiale. Et alors, Radio Super, c'est aussi une radio familiale. Vous pouvez amener vos enfants, amener vos parents, comme l'ont fait tout à l'heure Jojo et Zosie. Elles sont venues les mains vides et elles sont reparties avec un jingle.
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3: Et voilà, c'est un nouveau jingle qui va être sur les ondes. De Jojo qui a amené sa fille Zosie, ou Zosie qui a amené sa maman Jojo, et qui nous ont fait ce petit jingle. Donc vous pouvez, que je le répète et je n'arrêterai pas de le répéter, vous aussi faire des jingles, les envoyer à Radio Super, à venir avec vos idées, avec vos chansons, et nous régaler.
7: Chouette.
8: C'est très chouette. Trop bien.
4: Okay. Ouh, cool. Trop d'ambiance.
7: Et on peut dire ce qu'on veut dans les jingles aussi.
3: Ah, on peut dire ce qu'on veut dans
7: et
3: les jingles.
7: Et dire Radio Super en même temps. Quoi. On peut dire Radio Super et ce qu'on veut. Quoi.
3: On n'est même pas obligé de dire Radio Super. Ah, si, on peut aussi, c'est bien.
7: Bon, c'est bien, non ouais.
3: Comme ça, on sait.
7: Ça sert un jingle maintenant.
8: On peut radio juste dire Radio.
3: En tout cas, vous savez, que vous, êtes sur, vous savez que vous êtes sur Radio Super. Vous êtes sur le. Pas FM, le 00 FM sur la web radio.
7: 192.168. Mmh.
3: Donc là, .fm.
7: .fm. .com.
3: Et on va continuer en musique avec ce coup-ci un peu quelque chose d'un peu plus pas actuel, mais un peu plus comment dire, un peu
7: direct.
3: Plus de la street, quoi. Un peu moins de sortie de la fac de lettres.
8: De la street.
3: De la street là.
7: Ouais, avec, direct de la rue.
3: Ouais, on est dans le way avec Benjamin Epps.
7: Ah, je crois que c'est.
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1: Et vous êtes toujours bien dans la collective de Radio Super sur les ondes de Radio Super, les ondes web, les ondes internet. Donc si vous êtes dessus, ce n'est pas par hasard. Et si vous entendez nos voix, c'est parce que vous les adorez, n'est-ce pas ?
2: Et que vous mettez à chaque fois à nous écouter quand on fait la radio collective, le jeudi, au Lococotier, à partir de 17h, pour se retrouver, pour essayer de prévoir un truc de 19 à 18, ah, à 20, pardon.
1: À 20.
2: Mais c'est ce qu'on est en train de faire. 20, ouais, si je me suis trahi, là. Là,
1: tu m'as... vous êtes déjà
3: suivi, monsieur. Tu viens.
1: Sortez vos papiers.
2: Je suis repéré, là, c'est bon. J'arrête, je prends mon accent parisien, maintenant.
1: Et alors, cette belle voix, elle va nous lire quelque chose, non ?
2: Ouais, je vais tenter d'être intelligible pendant une lecture de Henri Michaud, donc... aux éditions Fata Morgana, ils ont sorti un Par Surprise. Donc c'est un petit fascicule de quelques pages qui est donc un bouquin, donc ça veut dire avec des mots et il faut les lire les uns après les autres de gauche à droite parce que c'est du français.
4: C'est original.
2: C'est comme ça. J'ai pas cherché très loin pour trouver ce que j'avais à dire. Henri Michaud, Par Surprise, aux éditions Fata Morgana. Après ce que j'ai sans raison avalé. Qui présentement me monte à la tête, déjà plus tout à fait ma tête, et qui va incessamment l'amener, vacillante, à me tromper, à errer, je le sais, je le sens, à m'aliéner, absorbé sans prendre garde, tout en songeant à autre chose, à un départ, à un voyage, la plaquette brune retrouvée dans le fond d'un tiroir avec de vieilles bricoles, cadeau d'une fille de bonne volonté. Cela que... Tout de suite, mais trop tard, je repousse, qui de son côté me repousse, creuse en moi ses chemins sans s'occuper des miens, et m'écarte si vite que je ne sais comment agir, m'attaque, et n'est personne, n'a pas besoin d'être une personne,
5: personne.
2: Et a besoin d'être une personne. Et à grande baffe, brutalement, sur ma zone à réfléchir, frappe et bouscule le domicile de ma tête, sans que j'y puisse rien. Maintenant, je vais le perdant, je vais le perdre. Dans mon atelier, passant devant la vue d'un paysage de l'Inde où sont assis deux, trois groupes de campagnards en sari à l'ombre d'un banyan, sous mon regard qui ne s'attendait à rien de tel, paysans et paysannes se meuvent, se remettent à bouger, à l'instant remis de leur immobilisation forcée, retrouvent leurs gestes, reprennent leur marche, mais pas pour aller loin, c'est curieux, seulement pour revenir prendre leur départ une fois, deux fois, plusieurs fois. Ainsi font-ils tous, et une mule s'ébroue, s'apprêtant au portage, prête à nouveau. Des figures, jusque-là simples, dessins épinglés au mur, se réveillent, se raniment, leurs traits fixés cessent de l'être. Les yeux pleins de vie brillent, les regards ranimés traversent la pièce, semblent vraiment apercevoir ceux ou celui qu'avec attention ils regardent, sans s'occuper de moi, l'intrus. Je ne compte plus. Quoi qu'il voit, grâce à ma vue singulière, c'est inouï, comme il se passe de moi, c'est naïf, nouveaux occupants de mon atelier, où un jour je traçais leurs traits sans même savoir exactement ce que je faisais. Eux, maintenant, de leur propre initiative, se continuent à part et en force. Regards, passages, trajectoires, que je sens venir de plusieurs côtés, encombrent la pièce, où il n'y a pas de place pour tant de gens et si intensément observateurs. Ignorant, inconscient, pour avoir avalé cette drogue, en somme quasi pour m'en débarrasser, j'ai mis en route la roue du temps. Les images ne m'intéressent pas, je n'en veux plus. Avec un produit de cette force, ça ne doit pas convenir. Je retourne dans ma chambre afin de me recueillir, trop tard, déjà. Trouble, ballottement, déplacement, d'un étrange, déplacement, en diverses zones. L'environnement devient malsain. L'esprit,
5: le mécanisme cérébral
2: achoppe, manœuvrant difficilement, déplacement pas tout le temps également, tension par bouffée douloureuse. Le concret n'aura pas duré longtemps, restent les réflexions qui continuent à venir, mais dans quel état ? En fragments injustifiés. Des mots renforcés sans raison, soudain frappants, qu'on croit entendre ou dont on éprouve la présence. L'excessive poussée déséquilibre la pensée, rendant toute phrase incongrue. Il faut avoir connu du dedans cette allure particulière pour savoir comme elle est déjà désarçonnante. Dérèglement qui a dû faire prendre pour atteint de confusion, laquelle n'est que secondaire, certains qui ne l'étaient pas tellement, luttant contre l'apparent charabia pour tenir le cap malgré tout. Une soif insensée dans la gorge sèche s'est installée. Et si je fermais les yeux ? Non, je ne m'y risque pas. Pas prêt à des visions. D'ailleurs, le produit, sûrement un mélange, me traite et me maltraite, sans image. Coup, rafale, charge et biais soudain dans les passages pensants, dans les énonciations intérieures, de plus en plus fortes. Pensée décalée, déviée, repoussée, dont je ne peux maintenir la direction. Idem dans la conduite, idem dans le geste, idem dans les mouvements, eux aussi, même les plus pratiques, devenant, et pour les mêmes raisons gauches, hésitants, inutilisables. Phrases intérieures disloquées. Maintenant, toute recherche mentale passe et part sans s'accomplir. Y revenir, mais je ne fais que cela. À la place de l'unité de la phrase, le morcellement, un général morcellement. La prévalence du morcellement. Toute situation évolue vers plus de morcellement. J'ai changé de monde. Pour celui-là, qui serait-il méprisé ? Commande. Regard sur les infirmités nouveau-nés. Un simple numéro de téléphone ordinaire, je n'arrive pas à bout de le trouver, de le copier. De le retenir. Je voudrais pourtant tellement entendre les mots banals d'un homme normal à un instant quelconque et une voix simple, tranquille, tranquillisante, loin du tragique, difficile. À commencer par les chiffres du numéro visé, ils ne peuvent être convenablement alignés. Serait-ce impossible dans la phrase qu'ensuite j'aurais à composer, à prononcer et que j'essaie mentalement déjà, je m'embarrasse. Que serait-ce dans la réalité ? Me prenant pour un fou, on appellerait au secours un médecin ou la police.

0: 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Non, on t'entend pas. On ne t'entend pas pour une fois, Gaston.
1: Ah, j'avais appuyé sur le bouton. Et voilà, quoi de mieux que ce jingle, je disais, pour entamer, pour introduire le prochain live de Hal en directos ou en un petit plan avant. Et je voulais vous reparler de ce que vous venez d'écouter. Alors après la superbe lecture de Hal, c'est de la Crau, c'est R-A-U, je ne sais pas comment ça se prononce, avec Sam Carpiena, Manu Raymond à la contrebasse et Thomas Lippen, batterie percussion. Alors c'est un peu pop rock, un peu post-punk, il y a de l'héritage de musique anglo-saxonne, des 70s, c'est de l'occitan, ça sent la révolte, ça sent la poésie, il y a de la distorsion, il y a du pantai apparemment.
2: Pantai.
1: Du pantai.
2: Ouais, bien voilà. Sûr.
1: C'est un très bon plat.
2: Ah d'accord.
1: Non, je ne sais pas ce que vous avez. Pantai.
2: Teriyaki, chicken teriyaki.
1: Et alors c'est très beau, ça vient de Marseille, on sent qu'il y a un petit vent quand même dans cette, un petit vent du sud.
2: C'est la réverbe qui fait cet effet-là.
1: Qui souffle. C'est peut-être la réverbe, ouais.
2: C'est la réverbe, ouais.
3: Côté un peu aride.
1: Est-ce que vous êtes là ?
2: L'espace.
1: Et voilà, ça vient de sortir ou ça va sortir. C'est sur Radio Super, en tout cas. Vous allez beaucoup l'entendre si vous écoutez Radio Super la nuit, parce que c'est quelque chose de délicieusement nocturne.
4: Et ça passera toutes les deux chansons.
1: L'enfer.
3: Il n'y a que cette chanson-là qui passe en nocturne. En fait.
2: Mais Radio avec, Super.
4: Avec un jingle de Hal.
1: Ouais.
2: Radio Super, c'est la radio de l'enfer.
1: Bonjour.
2: Bonjour.
1: Bon.
4: Du coup, on a un petit bon plan à vous rappeler. On en a déjà parlé la semaine dernière. Il s'agit de la rencontre avec les historiens Yann Potin et Julien Loiseau, qui sont des historiens de qualité. Donc il ne faut absolument pas manquer cet événement.
5: La qualité, mon frère, la qualité, je te jure.
4: Donc ça va commencer dès demain, vendredi 1er avril, à 20h, avec une projection débat, nos ancêtres sarrasins, à la salle culturelle communale de Saint-Germain-l'Herme. Alors oui, il faut se déplacer un petit peu pour les gens d'Ambert. Ça se poursuivra le samedi 2 avril avec à 10h la visite d'exposition Ambert au Moyen-Âge. Donc ça c'est avec le Gralf, donc c'est 17 rue de Goy à Ambert. Et ça se terminera à 18h par une conférence « À quoi sert le Moyen-Âge ?» Alors ce sera ça au lycée d'Ambert. Et voilà, ne prenez pas peur, c'est des gens qui sont tout à fait... qui se mettent tout à fait à la portée de tout public. Donc même si vous n'avez l'impression de rien y connaître en histoire ou au Moyen-Âge, vous pouvez quand même passer la porte.
1: Et alors à quoi ça sert le Moyen-Âge ?
3: À rien.
2: Ça sert à rien. À l'histoire, ça sert à ne pas faire les mêmes erreurs deux fois.
1: Ah oui.
2: Ou trois fois, ou quatre fois, ou
3: cinq
2: fois.
3: Ça sert à enfoncer un clou.
1: Par contre, on pourrait refaire des châteaux. Ça, c'était cool.
3: Ouais,
1: des gros châteaux.
2: Voilà. Châteaux de cartes ?
1: Non, des gros châteaux en pierre.
2: En pierre, ouais, c'était vachement cool. De
3: tout le monde a un château.
2: La population.
1: À l'intérieur, il fait super froid.
2: Ouais.
4: Et vu que la mode recule, ça se trouve, un jour, on sera à la mode du Moyen-Âge.
1: Voilà, on aura même des...
4: On aura des chausses et des...
2: Moi, je vous propose plutôt un retour pire que le Moyen-Âge. Vas-y, on va retourner au Paléolithique avec la musique des Indiens d'Amérique, parce qu'ils ont commencé il y a longtemps à faire du son, et c'était bien à l'époque. C'était simple,

0: S'il avait un groupe, on l'appellerait All By Himself, puisqu'il est tout seul avec les esprits des Indiens qui sont enfermés dans sa boîte. C'est pas très sympa, mais au moins tu les fais sortir un peu sur les ondes de Radio Super.
1: Ils sont encore vivants, ces pauvres Indiens massacrés. Les Cheyennes, les Sioux, les Navajos, tous ceux qui ont été éliminés par la sélection naturelle.
2: Et les Alpaches.
1: Les Alpaches.
0: Voilà. Donc ça nous met dans une ambiance, très confortable. Et en ambiance confortable, il y a Ophélie qui nous a ramené un son, peut-être que tu présenteras après qu'on l'ait écouté. Restez bien avec nous, puisqu'après c'est la folie du bon plan, et ensuite vous aurez un autre live, mystère, mais cela peut bien être autour de cette table, qui passe ses journées à chanter à tue-tête derrière son bureau, vous le saurez dans quelques secondes.

0: a un œil. Un œil rond. Véritablement un œil. Et sans doute, comme moi, êtes-vous frappé par deux de ces yeux à l'expression indéfinissable, mais qui me semblent résolument provocatrices. Je parle de l'œil nommé Amber.
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2: Oui,
3: et vous êtes toujours sur Radio Super. Vous êtes toujours sur Radio Super. Si, Ophélie, merci. Nous t'écoutons. Ah bon. Nous avons hâte de savoir ce que c'était.
4: Normal.
2: Ah. Tout va bien. Ah oui, tout va très bien. Oui, je voulais vous partager ce petit son qui s'appelle donc, enfin d'un groupe qui s'appelle Kolinga. Et en fait, la chanteuse, c'est Rebecca Mbungu, qui est congolaise et qui est vidéaste, danseuse et chanteuse. Kolinga, ça veut dire boucler, encercler, lier, aimer en lingala, donc un des dialectes du Congo, Brazza. Et elle a créé ce groupe avec Arnaud Estor, qui est guitariste, plutôt style jazz manouche, percussion. Et donc, ils font ce groupe tous les deux. Elle a également fait un titre qui s'appelle Congo avec Gaël Faye. Voilà. Donc, j'aime beaucoup ce titre. Je danse toute seule chez moi sur cette musique. Enfin, pas toute seule, avec ma fille.
3: J'espère que vous avez dansé vous aussi tout seul chez vous.
4: Smoothement, mais oui, danser, vibrer. J'espère que vous avez apprécié.
3: Tanguer. Et en parlant de tango, on va pas écouter du tango. On va écouter Antoine, plutôt. Ou alors du tango normand, peut-être.
5: Ça rime avec du tango, puisque je vais faire du Renault.
3: En version tango.
5: Je sais pas si je peux faire une version tango.
3: Allez, on t'écoute, Antoine. Pour ce...

m'appelle Slimane et j'ai 15 ans. Je vis chez mes vieux à la Courneuve. J'ai mon CAP délinquant, je suis pas nul, j'ai fait mes preuves.

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1: Alors c'était un show complet avec des bolas enflammés.
2: Stylé.
1: Avec des bolas enflammés qui ont réchauffé avec la musique, avec Renaud, les ondes de France Inter.
3: Radio Super.
1: J'attendais de voir la réaction des gens, mais c'est pas France Inter ici.
2: Alors, c'était quoi ta blague en fait
1: après. Il est pas,
3: il y avait pas de chute en fait.
1: Je voulais juste voir vos grands yeux ébahis et vos grandes oreilles ébahies, chers auditeurs, et pour continuer de vous ébahir, vous pouvez suivre les quelques bons plans proposés par l'agenda du Livre à Doigts Forez. Alors on a beaucoup de choses. Demain, vendredi soir, on aura à la cure la fête de la réouverture. Et si c'est trop loin qu'il y a pour vous, vous pouvez aller à Tours-sur-Mémont, puisqu'à 20h30, au bistrot de la Halle, comme d'habitude, le bistrot de la Halle, il y a la conteuse Claire Péricard qui nous raconte « J'ai beaucoup de chance ». Donc c'est écrit et interprété par Claire Péricard. Donc est-ce une chance ou pas d'être née femme ? Ce spectacle vous dévoile le chemin de vie d'une femme qui va vous livrer ses doutes, ses réflexions, ses réminiscences, ses rêves, ses interrogations, ses espoirs. Voilà, vous pouvez y aller, c'est à partir de 20h30. En bon plan, samedi, vous avez le concert d'O'Brien au Pic de la Garde, le fameux O'Brien de Clermont-Ferrand qui a écumé toutes les pièces, toutes les salles.
4: O'Brien.
1: Toutes les salles du Livre à Doigts.
4: O'Brien.
1: O'Brien.
3: Bien
1: du Livre à Doigts Forez et de l'Auvergne qui nous régale avec sa guitare. Il y aura aussi la cantine de soutien, bien sûr, à l'élégante 8 petites rues de Goy à Ambert. Et dimanche, c'est tous au bistrot. Tous au bistrot, pourquoi ? Pour un repas libanais avec du houmous, de la fatouche, du medjé de betterave et medjé de butternut accompagné de pain pita. Voilà, il y aura des plats carnés, des plats végé avec... des falafels, et oui, des falafels au bistrot de la Halle, c'est à midi dimanche. Pour le reste des bons plans, vous avez aussi le chantier enduiteur. Si vous avez envie de faire des enduits de finition à la terre, vous pouvez venir au Cocotier à partir de lundi, c'est toute la semaine. Inscription obligatoire, c'est gratuit. Vous pouvez même travailler gratuitement et mettre des enduits de terre. Et alors voilà, et pour vous rappeler, bien sûr, demain, n'importe quoi, samedi à 11h, plateau direct du Gralf dans la rue de Goy, pour aller écouter les historiens nous raconter Ambert au Moyen-Âge et à quoi sert le Moyen-Âge. Et alors pour se quitter, je voulais remercier tout le monde et il reste 2 minutes, et on va pas se laisser comme ça quand même.
3: Oh non.
5: Pourquoi pas ?
1: Ah non. Alors,
5: on va disparaître.
1: On avait un wégué-wégué... qui était de sortie, mais il a été remplacé au dernier moment, dépassé par MC Yala et Dubmaster, Dounia. Ça vient d'Afrique, c'est assez puissant. Donc on vous laisse les 2 dernières minutes là-dessus, et on vous dit à la prochaine.
3: À la semaine prochaine.
2: Ciao, ciao. Salut.

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Alors, nous sommes en direct de Télé Cocotier pour cette cinquième émission de Radio Super, de la collective de Radio Super, ouais, la fameuse La Collecte, la Collecte, Collecte Super, Super Collecte, voilà. Et alors on est avec l'équipe de choc presque habituelle, Antoine, qui va nous faire

0: Et c'était ce bon vieux Guy Mardel qui faisait des raccourcis. Oh, il fait beau, les oiseaux chantent, fais-moi
1: les
0: un
1: maçons.
0: Enfant.
1: Ouais, les maçons aussi.
0: Les maçons aussi, ils chantent la primavera. Et c'était une belle chanson pour commencer cette émission et pour laisser
2: amorcer
0: la parole.
2: Une petite chronique pour botanique.
0: Pour parler botanique, parlons bien, parlons beau, parlons botanique.
2: Oui, parce que j'ai retenu ce que tu m'as dit la dernière fois en retour d'émission, Gaston. Je me suis dit, je vais faire quelque chose d'un petit peu plus jovial que la dernière fois. Donc je me suis dit, cette musique...
0: Là, il dit zou.
2: Oui, c'est ça.

0: Mais d'autres noms tels que Grirel, Primroll ou Cocuchon. Avis aux parents bobos à haute inspiration pour le créer. Plus communément, on l'appelle le coucou. Au Royaume-Uni, ils appellent ça Klausley. Ce qui signifie...
1: Idea.
0: Non, je crois pas. Klausley, S-L-P.
2: Ah, la vache qui glisse.
0: C'est la bouse de vache, en fait.
2: Ah, la glissade de la vache.
0: Ils appellent ça Klausley. Ce qui signifie donc pouce de vache, soi-disant en rapport avec le fait qu'on la trouve dans les pâturages, hein, cette petite fleur, et que ses feuilles forment un tapis.

en vitamine C. Et elle fait baisser le cholestérol. Elle peut aussi aider aux affections pulmonaires pour essayer de calmer un petit peu tout ça. Pour nos amis adolescents, y a beaucoup de produits pour l'acné dans lesquels est rajouté un petit peu de cette fleur. Comment on la consomme? Alors tout simplement, tisane avec du miel. Cru, on peut manger les jeunes feuilles qui ont un goût anisé et piquant. Cuite, on peut manger les feuilles en les ajoutant à des potages aux légumes. Et on peut manger les fleurs crues comme ça, bon, sachant qu'il faut quand même faire attention, c'est bien de les passer un petit peu à l'eau, très rapidement. Et puis bien sûr, comme j'avais dit dans ma chronique précédente sur l'ail des ours, c'est encore une fleur à cueillir avec parcimonie. Et même, ce qui serait pas mal, c'est de la faire pousser carrément chez vous, hein, soit dans un petit pot, soit dans votre jardin, parce qu'en fait, elle se raréfie cette fleur, donc il faut la faire vivre, voilà.

0: Et c'est bien lui. C'est bien lui, il est là, il est toujours là, il est partout avec son piano. On l'a même vu sur la banquise pendant qu'elle fondait.
1: Hans Zimmer.
0: Je crois qu'il est so hot right now qu'il a fait fondre. Il a fait fondre. Voilà. Oh là, je.
2: Ça y est, on perd dans le troll.
0: Je me perds dans les micros.
1: Il est incontrôlable.
3: Ouais. Les micros. Il est en freestyle complet. Ah
1: ouais, ne m'arrêtez pas.
2: Je
1: continuerai à jouer.
0: Il est so hot right now. Il a fait fondre la banquise. C'est lui la cause de la fonte de la banquise. C'est
3: Ludovico
0: Einaudi. Voilà.
2: C'est quoi?
0: C'est pas un Allemand qui conduit une grosse voiture. C'est un Italien qui fait du piano. C'est le fameux Ludovico Einaudi. Voilà, c'est magnifique. C'est un très très bon compositeur.
2: Il fait du violon aussi.
0: Il fait du violon.
2: Il fait tout quoi. Il fait des pianos, les violons.
0: Apparemment, il fait même du piano debout.
2: Piano debout, ouais. Comme un autre gars. Là. Je me souviens plus comment il s'appelait.
0: Comme les autres. Ouais.
3: En tout cas, ce titre s'appelle Primavera.
0: C'est Primavera et c'est très beau, c'est en lien. Oh, mais c'est en lien.
3: Mais
0: ce sera pas en lien.
3: Comme c'est trop bien fait.
0: Ce serait pas en lien avec quelque chose qu'on a vu juste avant.
2: Alors, c'est possible, je crois que c'était la Primavera qu'on a vu juste avant.
0: Ouais.
2: Donc Primavera, quoi.
0: C'est la première fois.
2: C'est ça, hein.
4: Ouais, bien vu.
2: Ouais, je crois bien.
4: Belle analyse.
2: Je crois bien que c'est synthétique.
3: C'est plutôt le printemps.
0: Ou la bouse de vache.
3: Oui.
0: Ou la bouse de vache, c'est selon vos envies. Est-ce que toi tu l'utilises, Ophélie, cette fleur-là?
3: Alors non, mais j'ai vu qu'il y en avait plein autour de chez moi, donc ça m'a donné envie de m'intéresser à cette plante. Je m'intéresse en général aux plantes et j'essaye de savoir celles qui autour de moi sont comestibles et avec lesquelles on peut faire des choses, en tout cas culinaires. Et puis j'aime bien le côté médicinal aussi de chaque plante.
0: Voilà, alors ça c'est pour vous rappeler que si vous avez envie de ramasser des plantes, vous pouvez venir faire une chronique avant sur Radio Super pour en parler avec une musique de fond, avec des commentateurs expérimentés qui vous feront un retour critique sur cette plante et sur ses différents usages. N'est-ce pas Antoine ?
4: Expert en primevère depuis 5 ans, j'ai fait mon master dessus, master primevère. Mais je ne savais pas qu'il y avait autant de trucs médicinaux avec la primevère, on n'a pas appris ça... Mais ouais, c'est super intéressant. En tout cas, je savais pas qu'elle pouvait faire baisser le cholestérol. Donc, il faudrait qu'on ramène des saladiers de primevère en plus des saladiers de bonbons.
3: En plus, c'est trop mignon. On peut mettre plein de petites fleurs de primevère sur des desserts. Ça se mange comme ça.
0: Miam. Voilà, vous parsemez une bouse de vache de primevère et vous avez ce...
3: et dans le casque, vous vous mettez Guimondel.
0: Guimondel, c'est le printemps.
4: Et du coup, si on fout des primevères sur une bouse de vache, on appelle ça comment en Angleterre?
2: Un tapis de primevère.
0: Cow sleep. Voilà. On en dit des bêtises quand on a des émissions comme ça. Vous pouvez toujours, vous aussi, faire des bêtises et aller en prison. Ou dire des bêtises et ne pas aller en prison. Et pour ça, il suffit de venir à la collective de Radio Super. C'est tous les jeudis soirs, à partir de 17h. Pour le moment, c'est au Loco Côtier. Alors, pas la semaine prochaine, mais dans 2 semaines. Promis juré, on sera au Clash, à la Chaise-Dieu. meilleur endroit du monde.
1: Vas-y.
0: Il me semble.
2: Lambert.
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c'est pas la romance de Zemmour et Poutine, c'est plus vraiment intéressant. Mais bon, il reste la mélodie et la voix de Dora, l'exploratrice de ce nouveau groupe, avec Jean-Baptiste, duo. Hello.

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1: Et vous êtes toujours bien dans la collective de Radio Super sur les ondes de Radio Super, les ondes web, les ondes internet. Donc si vous êtes dessus, ce n'est pas par hasard. Et si vous entendez nos voix, c'est parce que vous les adorez, n'est-ce pas ?
2: Et que vous vous mettez à chaque fois à nous écouter quand on fait la radio collective, le jeudi, au Le Cocotier, à partir de 17h pour se retrouver, pour essayer de prévoir un truc de 19 à 18, ah, à 20, pardon.
1: À 20.
2: Et c'est ce qu'on est en train de faire. 20, ouais, si je me suis trahi, là
1: tu m'as... Ouais, vous êtes de
3: la suite.
1: Sortez vos papiers.
2: Je suis repéré, là, c'est bon. J'arrête, je prends mon accent parisien, maintenant.
1: Et alors, cette belle voix, elle va nous lire quelque chose, non ?
2: Ouais, je vais tenter d'être intelligible pendant une lecture de Henri Michaud, donc... aux éditions Fata Morgana, ils ont sorti un Par Surprise. Donc c'est un petit fascicule de quelques pages qui est donc un bouquin, donc ça veut dire, avec des mots, et il faut les lire les uns après les autres, de gauche à droite, parce que c'est du français.
4: C'est original.
2: C'est comme ça. J'ai pas cherché très loin pour trouver ce que j'avais à dire. Henri Michaud, Par Surprise, aux éditions Fata Morgana. Après ce que j'ai sans raison avalé, qui présentement me monte à la tête, déjà plus tout à fait ma tête, et qui va incessamment l'amener, vacillante, à me tromper, à errer, je le sais, je le sens, à m'aliéner, absorbé sans prendre garde, tout en songeant à autre chose, à un départ, à un voyage, la plaquette brune retrouvée dans le fond d'un tiroir avec de vieilles bricoles, cadeau d'une fille de bonne volonté. Cela que... Tout de suite, mais trop tard, je repousse, qui de son côté me repousse, creuse en moi ses chemins sans s'occuper des miens, et m'écarte si vite que je ne sais comment agir, m'attaque, et n'est personne, n'a pas besoin d'être une personne,
5: et
2: a besoin d'être une personne. Et à grande baffe, brutalement, sur ma zone à réfléchir, frappe et bouscule le domicile de ma tête, sans que j'y puisse rien. Maintenant, je vais le perdant, je vais le perdre. Dans mon atelier, passant devant la vue d'un paysage de l'Inde où sont assis deux, trois groupes de campagnards en sari à l'ombre d'un banyan, sous mon regard qui ne s'attendait à rien de tel, paysans et paysannes se meuvent, se remettent à bouger, à l'instant remis de leur immobilisation forcée, retrouvent leurs gestes, reprennent leur marche, mais pas pour aller loin, c'est curieux, seulement pour revenir prendre leur départ une fois, deux fois, plusieurs fois. Ainsi font-ils tous, et une mule s'ébroue, s'apprêtant au portage, prête à nouveau. Des figures, jusque-là simples, dessins épinglés au mur, se réveillent, se raniment, leurs traits fixés cessent de l'être. Les yeux pleins de vie brillent, les regards ranimés traversent la pièce, semblent vraiment apercevoir ceux ou celui qu'avec attention ils regardent, sans s'occuper de moi, l'intrus. Je ne compte plus. Quoi qu'il voit, grâce à ma vue singulière, c'est inouï, comme il se passe de moi, c'est naïf. Nouveaux occupants de mon atelier, où un jour j'ai tracé leur trait sans même savoir exactement ce que je faisais. Eux maintenant, de leur propre initiative, se continuent à part et en force,

0: tellement entendre,
1: tellement entendre
0: les mots banals, un homme normal, à un instant quelconque, et une voix simple, tranquille, tranquillisante, loin du tragique, difficile. À commencer par les chiffres du numéro bisé, ils ne peuvent être convenablement alignés. Ce reste impossible dans la phrase qu'ensuite j'aurais à composer, à prononcer et que je sais mentalement déjà, je m'embarrasse. Que serait-ce dans la réalité? Me prenant pour un fou, on appellerait au secours un médecin ou la police.

0: 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Bonjour.
1: Du coup, on a un petit bon plan à vous rappeler. On en a déjà parlé la semaine dernière. Il s'agit de la rencontre avec les historiens Yann Potin et Julien Loiseau, qui sont des historiens de qualité. Ils ne peuvent absolument pas remarquer cet événement.
2: La qualité, mon frère, la qualité.

0: chapeau en fait.
1: Pierre, ouais, c'était vachement cool.
2: Tout le monde est un chapeau.
0: Bien sûr, d'ailleurs, il était super froid.
3: Vu que la mode recule, ça se trouve, un jour, on sera à la mode du Moyen-Âge.
0: Voilà,
3: on aura même des choses et des...
1: Moi, je vous propose plutôt un retour pire que le Moyen-Âge. Vas-y, on va retourner au Paléolithique avec la musique des Indiens d'Amérique. Parce qu'ils ont commencé, il y a longtemps, à faire du son. Et c'était bien à l'époque. C'était simple.

0: S'il avait un groupe, on l'appellerait All By Himself, puisqu'il est tout seul avec les esprits des Indiens qui sont enfermés dans sa boîte. C'est pas très sympa, mais au moins tu les fais sortir un peu sur les ondes de Radio Super.
1: Ils sont encore vivants, ces pauvres Indiens massacrés. Les Cheyennes, les Sioux, les Navajos, tous ceux qui ont été éliminés par la sélection naturelle.
2: Et les Alpaches.
1: Et les Alpaches.
0: Les Alpaches. Voilà. Donc ça nous met dans une ambiance ma foi très confortable. Et en ambiance confortable, il y a Ophélie qui nous a ramené un son, peut-être que tu présenteras après qu'on l'ait écouté. Restez bien avec nous, puisqu'après c'est la folie du bon plan, et ensuite vous aurez un autre live, mystère, mais cela peut bien être autour de cette table, qui passe ses journées à chanter à tue-tête derrière son bureau, vous le saurez dans quelques secondes.

0: C'était quoi ta blague en fait après...
1: Il est pas là,
2: il n'y avait pas de chute en fait.
1: Je voulais juste voir vos grands yeux ébahis et vos grandes oreilles ébahies. Chers auditeurs, et pour continuer de vous ébahir, vous pouvez suivre les quelques bons plans proposés par l'agenda du Livre à Doigts Forez. Alors on a beaucoup de choses. Demain, vendredi soir, on aura à la cure la fête de la réouverture. Et si c'est trop loin qu'il y a pour vous, vous pouvez aller à Tours-sur-Mémont. Puisqu'à 20h30, au bistrot de la Halle, comme d'habitude, le bistrot de la Halle, il y a la conteuse Claire Péricard qui nous raconte « J'ai beaucoup de chance ». Donc c'est écrit et interprété par Claire Péricard. Donc est-ce une chance ou pas d'être née femme ? Ce spectacle vous dévoile le chemin de vie d'une femme qui va vous livrer ses doutes, ses réflexions, ses réminiscences, ses rêves, ses interrogations, ses espoirs. Voilà, vous pouvez y aller, c'est à partir de 20h30. En bon plan, samedi, vous avez le concert d'O'Brien au Pic de la Garde, le fameux O'Brien de Clermont-Ferrand qui a écumé toutes les pièces, toutes les salles.
3: O'Brien,
1: les salles du Livre à Doigts.
3: 7500 O'Brien,
1: du Livre à Doigts Forez et de l'Auvergne qui nous régale avec sa guitare. Il y aura aussi la petite africaine, bien sûr, avec les groupes 8 petites rues de Goy à Amber. Et dimanche, c'est tout ce bistrot, pourquoi ? Pour un repas libanais avec du houmous, de la fatouche, du medjay de betterave et medjay de butternut accompagné de pain pita, voilà. Il y aura des plats carnés, des plats végés avec... des falafels, et oui, des falafels au bistrot de la Halle, c'est à midi dimanche. Pour le reste des bons plans, vous avez aussi le chantier enduiteur. Si vous avez envie de faire des enduits de finition à la terre, vous pouvez venir au Lococotier à partir de lundi, c'est toute la semaine. Inscription obligatoire, c'est gratuit. Vous pouvez même travailler gratuitement et mettre des enduiteurs. Et alors voilà, et pour vous rappeler, bien sûr, demain, n'importe quoi, samedi à 11h, plateau direct du Gralf dans la rue de Goy pour aller écouter les historiens nous raconter Amber au Moyen-Âge et à quoi sert le Moyen-Âge. Et alors pour se quitter, je voulais remercier tout le monde et il reste 2 minutes, on va pas se laisser comme ça quand même.
2: Oh non.
4: Pourquoi pas ?
1: Ah non. Alors, on avait un wégué-wégué qui était de sortie, mais il a été remplacé au dernier moment, dépassé par MC Yalla et Dubmaster, Dounia, où ça vient d'Afrique, c'est assez puissant. Donc on vous laisse les 2 dernières minutes là-dessus, et on vous dit à la prochaine fois.
2: À la semaine prochaine.
0: Ciao, ciao. Salut.

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Et c'est que le début.

Ahí. Algo rapidito.

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